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0: Il est 3 heures.
1: Bienvenue dans ce flash. Le plan américain pour Gaza est la seule voie à suivre pour éviter une attaque similaire à celle du 7 octobre. Les propos de Nikolaï Mladenov, le représentant pour Gaza au Conseil de la paix, cette organisation créée par Donald Trump pour tenter de ramener justement la paix dans la bande de Gaza. Pour rappel, le premier ministre israélien Benjamin Netanyahou a balayé d'un revers de la main le plan de paix proposé par les États-Unis ce dimanche. Le chef de l'État hébreu refuse catégoriquement que son armée quitte la bande de Gaza. Dans le reste de l'actualité, la chaleur qui pèse sur une bonne partie de l'Europe et qui relance de nombreux incendies. Le feu qui sévit depuis 7 jours dans la Drôme est reparti de plus belle depuis samedi. 370 hectares ont été brûlés et 4 pompiers légèrement blessés. Toujours en France, un autre incendie s'est aussi déclaré dans la Lozère ce dimanche. Les flammes ont déjà englouti plus de 100 hectares. Le feu n'est toujours pas sous le contrôle des pompiers. Chez nous, je vous rappelle cet avertissement jaune à la chaleur pour les prochains jours. La chaleur qui n'a pas empêché les festivaliers de se rendre à Ronquières tout le week-end. Le Ronquières Festival qui s'est terminé hier soir en province de Hainaut a attiré plus de 66 000 personnes. C'est une augmentation de 10% par rapport à l'année dernière. Après 2 années déficitaires, le festival Ennuyé affiche un chiffre d'affaires global à l'équilibre. Les organisateurs vous donnent donc déjà rendez-vous pour la 15e édition qui aura lieu du 6 au 8 août 2027. En sport, je vous rappelle la victoire de Demi Vollering sur l'édition 2026 du Tour de France. La Néerlandaise empoche ainsi le 2e Tour de France de sa carrière. En football, les deux Sporting d'Anderlecht et de Charleroi se sont tous les deux imposés hier. Au classement de cette nouvelle saison de Pro League, c'est l'Union Saint-Gilloise qui figure en tête. Après, je vous le rappelle, une seule et unique rencontre disputée. Fin de ce flash, très belle nuit à notre écoute.
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0: Il est 4 heures.
1: Bienvenue dans ce flash. Le plan américain pour Gaza est la seule voie à suivre pour éviter une attaque similaire à celle du 7 octobre. Les propos de Nikolaï Mladenov, le représentant pour Gaza au Conseil de la paix, cette organisation créée par Donald Trump pour tenter de ramener justement la paix dans la bande de Gaza. Pour rappel, le premier ministre israélien Benjamin Netanyahou a balayé d'un revers de la main le plan de paix proposé par les États-Unis ce dimanche. Le chef de l'État hébreu refuse catégoriquement que son armée quitte la bande de Gaza. Dans le reste de l'actualité, la chaleur qui pèse sur une bonne partie de l'Europe et qui relance de nombreux incendies. Le feu qui sévit depuis 7 jours dans la Drôme est reparti de plus belle depuis samedi. 370 hectares ont été brûlés et 4 pompiers légèrement blessés. Toujours en France, un autre incendie s'est aussi déclaré dans la Lozère ce dimanche. Les flammes ont déjà englouti plus de 100 hectares. Le feu n'est toujours pas sous le contrôle des pompiers. Chez nous, je vous rappelle cet avertissement jaune à la chaleur pour les prochains jours. La chaleur qui n'a pas empêché les festivaliers de se rendre à Ronquières tout le week-end. Le Ronquières Festival qui s'est terminé hier soir en province de Hainaut a attiré plus de 66 000 personnes. C'est une augmentation de 10% par rapport à l'année dernière. Après 2 années déficitaires, le festival ennuyé affiche un chiffre d'affaires global à l'équilibre. Les organisateurs vous donnent donc déjà rendez-vous pour la 15e édition qui aura lieu du 6 au 8 août 2027. En sport, je vous rappelle la victoire de Demi Vollering sur l'édition 2026 du Tour de France. La Néerlandaise empoche ainsi le 2e Tour de France de sa carrière. En football, les deux Sporting d'Anderlecht et de Charleroi se sont tous les deux imposés hier. Au classement de cette nouvelle saison de Pro League, c'est l'Union Saint-Gilloise qui figure en tête. Après, je vous le rappelle, une seule et unique rencontre disputée. Fin de ce flash, très belle nuit à notre écoute.
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0: Il est 5 heures.
1: Bienvenue dans ce flash. Le plan américain pour Gaza est la seule voie à suivre pour éviter une attaque similaire à celle du 7 octobre. Les propos de Nikolaï Mladenov, le représentant pour Gaza au Conseil de la paix, cette organisation créée par Donald Trump pour tenter de ramener justement la paix dans la bande de Gaza. Pour rappel, le premier ministre israélien Benjamin Netanyahou a balayé d'un revers de la main le plan de paix proposé par les États-Unis ce dimanche. Le chef de l'État hébreu refuse catégoriquement que son armée quitte la bande de Gaza. Dans le reste de l'actualité, la chaleur qui pèse sur une bonne partie de l'Europe et qui relance de nombreux incendies. Le feu qui sévit depuis 7 jours dans la Drôme est reparti de plus belle depuis samedi. 370 hectares ont été brûlés et 4 pompiers légèrement blessés. Toujours en France, un autre incendie s'est aussi déclaré dans la Lozère ce dimanche. Les flammes ont déjà englouti plus de 100 hectares. Le feu n'est toujours pas sous le contrôle des pompiers. Chez nous, je vous rappelle cet avertissement jaune à la chaleur pour les prochains jours. La chaleur qui n'a pas empêché les festivaliers de se rendre à Ronquières tout le week-end. Le Ronquières Festival qui s'est terminé hier soir en province de Hainaut a attiré plus de 66 000 personnes. C'est une augmentation de 10% par rapport à l'année dernière. Après 2 années déficitaires, le festival ennuyé affiche un chiffre d'affaires global à l'équilibre. Les organisateurs vous donnent donc déjà rendez-vous pour la 15e édition qui aura lieu du 6 au 8 août 2027. En sport, je vous rappelle la victoire de Demi Vollering sur l'édition 2026 du Tour de France. La Néerlandaise empoche ainsi le 2e Tour de France de sa carrière. En football, les deux Sporting d'Anderlecht et de Charleroi se sont tous les deux imposés hier. Au classement de cette nouvelle saison de Pro League, c'est l'Union Saint-Gilloise qui figure en tête. Après, je vous le rappelle, une seule et unique rencontre disputée. Fin de ce flash, très belle nuit à notre écoute.
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1: Alors, il paraît qu'aujourd'hui peut être qualifié de pire, entre gros guillemets. Hein. Journée de la semaine, eh bien mes amis, quand j'aurai fini de vous en dessiner les contours, vous allez revoir votre définition du mot pire. Mis à part quelques nuages purement décoratifs, vestiges du brumisateur qui nous a à peine rafraîchis hier et samedi, vous en souvenez, ce sera plein soleil. Côté température, on ira du frais, 22 degrés à la côte, 26 à 30 degrés en Gaume. Permettez-moi de vous souhaiter la bienvenue sur Classique 21, il est 6h.
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1: Du côté du centre Perex, ah, c'est mon complice. Ça va, Denis Lagasse?
2: Ah. Voilà, vous m'entendez là?
1: Oui, je vous entends, Denis,
2: voilà,
1: vous
2: allez avec
1: bien.
2: Le micro. Oui, oui, ça va très très bien. Et sur les routes, à cette heure-ci, eh bien, figurez-vous, ça va très très bien aussi, ça circule. Mais il y a tout de même des chantiers à anticiper. Hein. Si vous empruntez par exemple l'échangeur de Haut-Ittre, apprêtez-vous à faire preuve de patience. En chantier, en effet, commence aujourd'hui, ceci jusqu'au 4 septembre. C'est entre la jonction du Ring de Bruxelles et le 19. Il y aura des fermetures temporaires et des déviations. On va suivre tout cela avec attention. Et puis depuis quelques jours, vous le savez, il y a ce fameux chantier sur le 40 à hauteur de Votem, ceci dans les deux sens, des soucis évidemment à anticiper. Et puis du côté des transports en commun, la circulation des trains est perturbée actuellement entre Ottigny et Louvain-la-Neuve.
1: Merci Denis, à tout à l'heure.
2: À tout à l'heure.
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1: Voici votre premier journal, si ça se trouve, avec Eva Secker. Bonjour.
3: Les mois de juin et juillet ont été les plus chauds jamais enregistrés en Europe occidentale en cause le dérèglement climatique et les vagues de chaleur à répétition. Si vous voulez vous préparer pour l'éclipse solaire qui aura lieu ce mercredi, un indispensable, les lunettes solaires adaptées. Mais attention, elles sont en rupture de stock. Et puis c'est un des premiers vainqueurs de la saison en championnat de football. Anderlecht s'est imposé 2-1 hier à la Louvière. Bonjour. Vague de chaleur à répétition, sécheresse généralisée, incendie géant, le dérèglement climatique et la hausse des températures a causé la période la plus chaude jamais enregistrée pour les mois de juin et juillet en Europe occidentale. À travers le monde, les océans sont aussi affectés. Ils ont atteint en juillet les niveaux de chaleur les plus élevés jamais enregistrés. Le mercure a grimpé à un niveau record avec en moyenne 21 degrés. Et ces fortes chaleurs, ces canicules à répétition, elles entraînent aussi la sèchement de certains cours d'eau. Le coût environnemental est important et on y pense moins l'impact négatif sur l'activité économique aussi. En Allemagne, le niveau historiquement bas du Rhin pèse fortement sur la production des grands centres industriels du pays, Michel Gasset.
4: Le Rhin est un axe stratégique pour l'industrie allemande. En assurant 80% des approvisionnements fluviaux du pays, il dessert des industries clés. La sidérurgie, la chimie, les raffineries de pétrole en ont besoin pour acheminer leurs matières premières et distribuer leurs produits finis. Mais la baisse drastique du niveau de l'eau est un cauchemar logistique, comme l'explique cet employé de la firme Rhein Cargo.
5: Pour le transport fluvial, cela signifie avant tout une réduction de la capacité de chargement. Par exemple, un navire qui transporterait normalement entre 2000 et 2500 tonnes de marchandises ne peut plus en acheminer que 400 voire 600. À cette situation impose une charge considérable à l'ensemble de la chaîne de transport, contrainte de tout réorganiser pour continuer à acheminer les marchandises vers l'intérieur des terres.
4: Au passage, le coût du transport par péniche a été multiplié par 4 par rapport à la situation habituelle. Agrégé au niveau du pays, les difficultés logistiques sur le Rhin auront un impact négatif sur la croissance allemande. Le PIB pourrait même être amputé de 0,3 points de croissance cette année, selon ING. Cela signifierait que l'Allemagne connaîtrait une nouvelle année de stagnation économique en 2026, ce qui n'est pas très bon pour la Belgique. L'Allemagne est le premier partenaire commercial de notre pays.
3: Et en France, les pompiers sont encore mobilisés face aux flammes. Le feu s'étend dans la Drôme. 370 hectares ont été brûlés. En Lozère, l'incendie qui s'est déclaré hier en milieu de journée a déjà parcouru 153 hectares. Deux hameaux ont été évacués. Le feu n'est toujours pas fixé. Comment se préparer au mieux à l'éclipse solaire de ce mercredi? Un accessoire est indispensable, les lunettes. Des simples lunettes de soleil ne suffisent pas. Il faut des lunettes adaptées. Regarder l'éclipse sans cela peut provoquer des lésions très graves sur votre vue. Problème, c'est quasiment devenu impossible d'en trouver. L'engouement autour de ce phénomène provoque des ruptures de stock chez les opticiens et dans les pharmacies, Milan Berkmans.
6: Claire de vue, bonjour.
7: Oui, mais je n'en ai plus, madame.
8: Thierry Segard, opticien à Ottigny, se répète inlassablement devant les clients qui défilent dans son magasin.
7: La demande, c'est tous les jours. toutes les heures, toutes les demi-heures, quelqu'un qui pousse la porte ou quelqu'un qui téléphone parce qu'il cherche des lunettes. Et malheureusement, ça fait une semaine qu'on cherche auprès de tous nos fournisseurs de pouvoir avoir des lunettes et on n'en a plus.
6: Bonjour monsieur.
8: Dans cet autre magasin d'optique à Woluwe, petit miracle, la gérante a réussi à se faire livrer quelques centaines de lunettes. Ce client fait partie des quelques chanceux.
9: C'était un peu le stress jusqu'au moment de les avoir, donc j'étais sur liste d'attente, mais voilà, heureusement, j'ai reçu un SMS qui me prévenait que c'était bien arrivé, et donc avant la date prévue. Quoi.
8: Les opticiens, comme les autres enseignes qui vendent ces lunettes, ont clairement été pris de court par l'engouement autour de l'éclipse. Sylvie Renders, opticienne.
6: On ne pensait pas commander et recommander, et parce que chaque fois, à peine rentrée, à peine sortie. Donc oui, voilà, c'est un coup de chance qu'on a eu ici de pouvoir en recommander un dernier lot de 400 pièces pour la semaine prochaine, parce qu'il n'y en a plus nulle part.
8: Ces opticiens mettent en garde, il est absolument nécessaire de porter ses lunettes pour regarder l'éclipse solaire de mercredi.
3: Mylène Bergmans avec Sophie Mergen, et on le rappelle encore une fois, regarder cette éclipse solaire sans lunettes adaptées peut vous rendre aveugle. Pareil d'ailleurs, si vous voulez photographier l'éclipse avec votre téléphone, il faut utiliser un filtre adapté, sans quoi vous pourriez abîmer le capteur de l'appareil. En sport, la néerlandaise Demi Vollering a gagné le Tour de France Femmes pour la deuxième fois. Elle a remporté la dernière étape en solitaire à Nice. Elle termine avec 1 minute et 18 secondes d'avance sur la polonaise Katarzyna Niewadoma. Anderlecht fait partie des premiers vainqueurs de la saison en championnat de football. Le Sporting a battu la Louvière 2-1 lors de la journée inaugurale. Adriano Bertaccini a inscrit le goal de la victoire dans les arrêts de jeu. Tout n'était pas parfait et le défenseur mauve Ali Mamar le reconnaît.
10: Voilà, on sait que la Louvière, elle joue à 5, un bloc bas. Donc on savait qu'avant même de commencer le match, ça n'allait pas être un match facile. Mais voilà, on prend la victoire importante. C'est des victoires importantes à la maison. Donc on va vers un sentiment positif vers le prochain match. C'est positif. On avait le ballon en première mi-temps. Je crois qu'on avait 75% de possession. On était bien, mais peut-être qu'il manquait, comme le coach a dit, les quelques appels de balles dans leur dos. Même avec un bloc bas, ça peut créer des espaces. Donc voilà, c'est ce qu'on a fait en deuxième mi-temps. C'est pour ça qu'on a su concrétiser avec nos deux occasions, les amis.
3: Charleroi, de son côté, a battu Audeverley-Louvain 3-1. Victoire de la Gantoise contre Malines 2-0. De Zulte-Waregem contre Genk 2-1. 2-1 aussi pour l'Antwerp face à Beveren. Et puis c'est aujourd'hui que débutent les championnats d'Europe d'athlétisme à Birmingham. 57 Belges y participent. Quelques-uns ont une chance de médaille, même si Nafitiam, Alexander Dome et Elliot Crestan ne sont pas là. Les espoirs de podium de ce lundi reposent sans doute sur Isaac Kimeli aux 5000 mètres et sur le relais 4x400 mix. Autre compétition qui démarre ce lundi, les championnats d'Europe de natation de Paris. Début des épreuves en bassin et en couloir. Autrement dit, ce qu'on appelle la natation sportive. 9 Belges sont en compétition. Jeudi, Rose Van Otterdijk essaiera de conserver son titre européen sur le 100 mètres papillon. Voilà pour les infos. Très bonne matinée à notre écoute.
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1: Merci beaucoup Eva, ainsi que l'ensemble de la rédaction de la RTBF. Bien sûr, l'info revient à 7h. En ce qui nous concerne, on démarre Coffee on the Rocks.
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0: Soyez fiers, c'est au nom de l'amour, de la musique essentiellement, et pas que, qu'on se retrouve ensemble jusque 10h.
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0: Soyez les bienvenus, nous sommes ensemble jusque 10h, je viens de vous le dire ça. Et du côté du Centre Pérex, il est avec nous, il est le maître de l'asphalte, en tout cas pour ce qui est d'aujourd'hui. Sur son costume de super-héros, il y a un grand D et un grand L qui indiquent que Denis Lagasse est dans la place.
2: Ah bah dis donc, quelle entrée en matière. Salut Bruno.
0: Ça va Denis?
2: Oui, super.
0: On espère que ce sera calme sur la route. Du côté de la technique, bah, ça va être calme évidemment, parce que c'est maîtrisé de main de maître par celui qui, avec une DeLorean, pourrait voyager à n'importe quelle époque sans jamais dépareiller, on dit ça?
3: Oui, je pense.
0: Oui, j'ai dépareillé. Enfin, en tout cas, vous auriez votre place dans toutes les époques, mon cher Charlie Pierron, qui est le technicien ce matin. Bonjour Charlie, ça va?
3: Ça va bien et toi?
0: Ah bah écoute, ça va bien. D'autant plus que ça va super bien parce qu'aujourd'hui, il y a une semaine très particulière qui démarre, puisqu'il y a une éclipse partielle. Alors, elle est totale pour certains. En Belgique, elle sera partielle. Ce sera mercredi, mais toute cette semaine, pour fêter, pour célébrer, parce qu'il y a plein d'événements astronomiques qui nous attendent cette semaine, et notamment cette éclipse en point d'orgue quelque part, eh ben, on va vous offrir à un moment ou un autre, une réédition vinyle de Dark Side of the Moon, un album que vous allez pouvoir écouter. Je pense que ce sera la première fois sur une radio belge en intégralité, mercredi soir, en compagnie de Laurent Deboeuf, histoire de célébrer et d'avoir la bande-son idéale de cette éclipse, même partielle, de soleil. Alors, le truc, c'est que vous allez devoir repérer à tout moment dans l'émission un extrait, il va falloir pousser les boosters, vous allez comprendre, hein. Un extrait du titre qui clôture l'album Dark Side of the Moon. Ce titre s'intitule, allez donc savoir pourquoi, Eclipse, et ça donne ça, écoutez bien. There is no dark side in the moon, really. C'est ce qu'il prétend, il n'y a pas de côté obscur de la Lune. En tout cas, il y a comme un battement de cœur. Dès que vous captez ça dans la programmation, vous envoyez toutes affaires cessantes un SMS avec par exemple Eclipse, ça me paraît un bon mot ça. Eclipse par SMS au 6021, accompagné comme toujours de vos coordonnées complètes, plus de votre mail. 1€ par SMS, et si la chance vous désigne à ce moment-là, ben, je vous rappelle et je vous offre la réédition en vinyle, excusez du peu, de Dark Side of the Moon, l'un des chefs-d'œuvre de Pink Floyd. Je pense que j'ai tout dit. Pour le reste, est-ce que vous êtes prêt à partir en musique, Denis?
2: Ah bah oui!
0: Oui, est-ce que Charlie est prêt aussi?
2: Oui.
0: Parfait. Stevie, lui, il est toujours prêt. Le voici qui arrive à votre table du petit déjeuner avec I Wish.

0: La nostalgie de l'enfance, la nostalgie de son enfance à Stevie Wonder. Il a grandi dans les années 50, 60, et puis il se souvient que malgré les difficultés, bah, il y avait moyen de profiter de plein de choses magnifiques et de sourire à la vie. C'est ça le thème de I Wish, 6h18, soyez les bienvenus, vous venez de vous installer confortablement, ça tombe vachement bien, parce que en plus de la réédition de Dark Side of the Moon que je peux vous offrir à tout moment entre 7h30 et 9h30, il va être question également d'un porte-smartphone collector estampillé Classic 21, à remporter dans le cadre du quiz vers 8h15. 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

0: Eric Clapton pour vous accueillir sur RTBF Classique 21 dans votre Coffee on the Rocks à 6h23. Love comes to everyone.
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truc de dingue. Un album mis en boîte en 15 jours. Les chansons étaient prêtes, mais il manquait ce petit cadeau, ce petit bijou offert par Mark Knopfler, le leader de Dire Straits, Tina Turner, Private Dancer.

0: génie mélodique, Keen, This is the last time sur Classique 21. Il est 6h30.
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0: Et comment ça se passe sur la route, Denis ?
4: Alors Bruno, à cette heure-ci, ça circule, mais des chantiers, alors je vous fais un petit topo, il y en a plusieurs. Si vous empruntez l'échangeur de Huître, apprêtez-vous à faire preuve de patience. En effet, ce chantier commence aujourd'hui, ceci jusqu'au 4 septembre, à la jonction entre le ring de Bruxelles et le 19, et puis toujours ce chantier sur le 40, à hauteur de Votem, ceci dans les deux sens. Ces derniers jours, il y avait pas mal de ralentissements aux heures de pointe. Et puis, travaux routiers encore sur la National 921, hauteur de Andenne, ceci dans les deux sens. Et puis, côté transport en commun, la circulation des trains qui est encore perturbée entre Otigny et Louvain-la-Neuve.
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0: Une nouvelle semaine commence et une troisième vague déjà de chaleur s'annonce. Jusqu'à présent, l'été n'a jamais été aussi chaud en Europe. De nouvelles données sont publiées ce matin. C'est l'objet le plus tendance du moment, des lunettes solaires. Mais pour l'éclipse, les fameuses lunettes sont en rupture de stock un peu partout. Et puis ça n'était pas parfait, mais c'est une victoire quand même. Anderlecht a battu la Louvière hier soir, premier match de la saison. Développement de tous ces titres évidemment, d'ici quelques minutes, 27 et quelques secondes, dans votre journal de 7h.

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Punk un jour, punk toujours, punk rock si ça se trouve, pourquoi pas. En tout cas, le CBGB les a accueillis plus souvent qu'à son tour. Blondie avec Atomic, si vous avez d'ailleurs, si vous avez l'esprit punk, ou vous ne savez même pas que vous l'avez, mais vous l'avez quelque part chevillé au corps à l'intérieur de votre ADN, rendez-vous sur RTBF ou Vio par exemple, histoire de pouvoir vous télécharger l'intégrale du podcast qui célèbre cette année les 50 ans du punk. Ici, rien à voir. Le punk n'est pas à l'ordre du jour, mais l'élégance de Steely Dan, 1972, entrée en piste pour Donald Fagen et puis ses petits camarades de jeu, l'album Can't Buy a Thrill et ce premier single dingue, Do It Again.

Une chanson d'ailleurs dont certains allaient se resservir quelques années plus tard, vous vous en souvenez sans doute, pour mélanger Billie Jean de Michael Jackson avec ce Do It Again de Steely Dan. Drôle d'idée quand même. 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Eh ben, il vous accueille en mode best-of. 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Il est question d'Alan Parsons Project par exemple. Peut-être que cet album fait partie de vos préférés. The Turn of a Friendly Card. C'est un album concept sur le thème du jeu et de l'illusion et ça fait l'objet évidemment d'un éclairage spécial dans Soundtrack. Vous allez tout savoir sur cet album, tous les détails, tout ce qui s'est passé en coulisses. Ça se passe tout à l'heure avec Laurent Deboeuf à partir de 10h. Et puis alors, Ben Harper, dites donc. Ben Harper, c'est un enfant prodige. Évidemment, entouré d'instruments du monde entier, sauf que lui va pas forcément jouer de ses instruments comme tout le monde. Et c'est ça qui va donner naissance à sa légende. Ben Harper, deuxième invité de Soundtrack en mode best-of à partir de 10h.

0: sublime nouveau single pour Mylène Chamblain, One Life. Et puis à l'instant, est-il encore besoin de présenter ce merveilleux homme aux 15 doigts? Non, il en a que 10, mais on dirait qu'il en a 15. Carlos Orale Santana, Black Magic Woman.
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0: Alors, c'est à nouveau une belle journée qui nous attend ce lundi, Xavier.
2: Mais oui, exactement, Bruno, avec ce ciel dégagé sur l'ensemble des régions ce matin. Alors, au niveau des températures, c'est vrai que dans certaines vallées de l'Ardenne, on peut baisser entre 7 et 8 degrés. Ailleurs, des minima qui fluctuent entre 15 et 18 degrés. Alors, dans le courant de la matinée, mais surtout cet après-midi, on va retrouver des nuages un peu plus nombreux à partir du littoral avec ce front froid qui va venir mourir sur le pays, qui nous apportera quelques champs de nuages, surtout sur le nord du Sion-Sambre-Meuse, température de 22 degrés en bord de mer, 26 à 28 degrés sur le centre et jusqu'à 30 degrés en Gaume.
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0: Là, des fois, on se prend les pieds dans le tapis, c'est comme ça. Hein. Denis ne se prend jamais les pieds dans le tapis.
3: Rebonjour Bruno.
0: Rebonjour, comment ça
3: alors,
0: se passe
3: sur les routes, pas de soucis importants, on croise les doigts. À cette heure-ci, donc, ça circule. Mais il y a des chantiers. Et je vous en fais le petit topo rapide. Si vous empruntez, en effet, l'échangeur de haut titre, anticipez vos déplacements, car ce chantier commence aujourd'hui. C'est d'ailleurs jusqu'au 4 septembre, à la jonction entre le Ring de Bruxelles et le 19. À cette heure-ci, pas d'embarras. Et puis toujours ce chantier sur le 40 à hauteur de Votem, ceci dans les deux sens qui provoque des soucis et ça commence d'ailleurs à ralentir, 5 à 10 minutes de perdu. Et puis des travaux routiers encore sur la nationale 921 à hauteur de Andenne dans les deux sens. Et puis si vous prenez le train pour être complet, eh bien sachez que la circulation est perturbée entre Otigny et Louvain-la-Neuve.
0: Là on a été super complet, merci Denis. À tout à l'heure.
3: À tout à l'heure.
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0: Il s'en est passé des choses pendant que vous faisiez dodo. Voici votre journal avec Florence Surner. Bonjour.
4: Bienvenue à tous. La troisième vague de chaleur s'apprête à toucher la Belgique, mais c'est toute l'Europe qui suffoque, avec également des océans qui se réchauffent. On en parlera dans un instant. La situation est très compliquée dans les villes avec cette chaleur, même dans celles pourtant habituées aux températures élevées. Exemple à Rome, où les habitants cherchent par tous les moyens à se rafraîchir. Et puis en cyclisme, le Tour de France Femmes s'est achevé sur la victoire de la néerlandaise Demi Vollering, un tour dont la directrice se dit très fière et très heureuse. Bienvenue à tous, un début de semaine avec tout d'abord une légère et très temporaire baisse des températures, des maxima autour des 25 degrés avant une nouvelle envolée du mercure à partir de mercredi, plus de 30 degrés attendus. L'IRM maintient son avertissement jaune à la chaleur sur tout le pays jusqu'à vendredi, seule la côte est épargnée aujourd'hui et demain. Décidément, Katharina Le Thor cet été bat tous les records.
5: Et c'est Copernicus, l'observatoire européen, qui nous l'apprend ce matin. L'Europe occidentale a connu ces mois de juin et juillet les plus chaud, avec des températures records. Et l'une des conséquences de ces épisodes caniculaires à répétition, c'est le réchauffement des océans. Les températures à leur surface sont plus élevées que jamais. En juillet, le mercure a grimpé à un niveau jamais atteint, avec une moyenne de 21 degrés. Le problème avec la chaleur, aussi bien dans l'océan que dans l'air, c'est qu'elle appelle la chaleur, elle assèche les sols. Et quand les sols sont secs, ils perdent leur capacité à assurer un refroidissement naturel, ce qui alimente encore la chaleur. Chaleur et sécheresse se renforcent donc mutuellement. Enfin, notons que ces chaleurs records ne concernent que l'Europe de l'Ouest. Si l'on prend le continent dans son ensemble, la moyenne est plus acceptable. Juillet 2026 n'a été que le 11e juillet le plus chaud des relevés connus. Les températures plus basses dans l'Est de l'Europe et la Scandinavie contrastent avec la chaleur suffocante de l'Espagne, la France, l'Angleterre ou encore la Belgique.
4: Des explications signées Katharina Le Thor. Et cette météo entraîne cet été de nombreux incendies. En France, notamment, un nouvel incendie s'est déclaré hier, cette fois en Lozère. Il a déjà parcouru 153 hectares et n'est toujours pas fixé. 270 pompiers sont sur le front, appuyés par des canadaires. En Espagne, l'incendie de forêt qui s'est déclaré en Andalousie a parcouru plus de 8000 hectares. Hier soir, il était toujours actif, mais les autorités locales se disent plus optimistes. Et puis, un vaste feu de forêt ravage également en ce moment la province de Colombie-Britannique, dans l'ouest du Canada. Une femme de 80 ans a perdu la vie en tentant de quitter son domicile pour échapper au feu. L'incendie s'est déclaré vendredi après-midi près du lac Okanagan. Il a très rapidement pris de l'ampleur, entraînant l'évacuation de plus de 20 000 personnes. Hier soir, plus de 13 000 hectares étaient partis en fumée. Un incendie qui est, lui, toujours hors de contrôle. Des températures très élevées qui touchent donc une grande partie de l'Europe en ce moment. Et en Italie, les prévisions parlent d'une vague de chaleur qui se prolongera au moins jusqu'au 19 août. À Rome, les habitants et les touristes cherchent des refuges pour se protéger des températures qui frôlent les 40 degrés. Reportage signé Valérie Dupont.
6: Même après le coucher du soleil, le thermomètre ne descend pas suffisamment pour apporter un peu de soulagement dans les appartements privés d'air conditionné. À Rome, les nuits tropicales se succèdent et les Romains, pourtant habitués aux canicules, se disent surpris.
7: Il fait vraiment trop chaud, c'est exagéré.
8: Je n'aurais jamais imaginé que l'asphalte pouvait arriver à 60 degrés.
6: Alors, pour soulager les habitants, l'administration a lancé un plan d'urgence renommé le Grand Refroidissement. Les cinémas de la capitale italienne sont devenus des refuges climatiques et proposent gratuitement 2 projections de films par jour pour offrir un moment de répit au frais. Les théâtres, les musées et les bibliothèques sont ouvertes. De plus, des zones de fraîcheur ont été créées dans les quartiers périphériques. Roberto Gualtieri, maire de Rome.
9: Cela fait partie de notre plan anti-canicule qui prévoit de planter des arbres et de dépaver des zones, mais aussi des refuges climatiques à l'extérieur et à l'intérieur. Celui-ci est un modèle expérimental dans ce quartier et nous allons en construire ailleurs dans la ville.
6: Ainsi, près du Vatican, une grande place a été dépavée pour tenter de rafraîchir le quartier, mais les arbres plantés l'an dernier ont souffert de la sécheresse et présentent un aspect misérable. Heureusement pour les touristes, les 2500 nasones et ces fontaines typiquement romaines leur permettent de se rafraîchir gratuitement.
4: Au Moyen-Orient, les rebelles yéménites, soutenus par l'Iran, ont lancé hier soir des missiles et des drones contre la ville portuaire de Mokka, sur la mer Rouge, dans l'ouest du Yémen. Selon les autorités, plusieurs drones ont été interceptés. Et quelques heures plus tôt, les Houthis avaient également revendiqué une attaque contre une importante raffinerie en Arabie Saoudite, alliée du gouvernement yéménite. Une trêve était respectée depuis avril 2022, mais elle est rompue depuis la mi-juillet. Retour chez nous, le rendez-vous que beaucoup attendent aura lieu cette semaine, mercredi. Une éclipse solaire, la plus grande depuis 1999. Elle sera visible dans notre ciel. Et pour profiter du spectacle, il est très fortement conseillé de porter des lunettes adaptées. Conseillé, disons même obligatoire, hein, car une étude scientifique le montre, les imprudents de 1999 ont été nombreux à avoir ensuite des séquelles aux yeux. Les détails avec Thomas Deschamps.
10: On le voit bien maintenant.
11: Ah oui! On voit bien le bois qui manque.
12: En 1999, la grande majorité des spectateurs de l'éclipse solaire s'étaient montrés prudents, mais dans l'euphorie, certains l'avaient aussi regardé sans matériel adéquat.
13: Oh, miséricorde, miséricorde. Ça, c'est vraiment la poésie du moment.
12: Après l'événement, 3 chercheurs décident alors d'objectiver les dégâts sur les yeux de 45 patients. Et le résultat, sans appel, 20 d'entre eux présentaient des symptômes visuels et 5 autres des altérations visibles de la rétine. Les troubles observés étaient typiquement une vision floue ou un petit point sombre au centre du champ visuel, qu'on appelle un scotum, et qui peut rester des mois, voire de façon permanente. Autant dire que tout le monde n'a pas partagé longtemps l'enthousiasme de 1999.
14: Ah, c'était formidable. Ce noir qui tombe tout d'un coup, c'était impressionnant. C'est un grand moment.
12: Notez d'ailleurs bien que vos yeux peuvent s'abîmer même si vous ne ressentez rien sur le moment. Les rétines ne possèdent en effet pas de récepteur de la douleur. Restez donc prudent si vous souhaitez pouvoir dire ceci.
15: Ému ?
14: Oui. Vivement à la prochaine.
4: Et ces lunettes solaires, vous pouvez les trouver chez les pharmaciens ou les opticiens. Mais attention, passez un petit coup de fil avant de vous déplacer, car l'engouement est tel qu'ils sont bien souvent en rupture de stock. En cyclisme, la néerlandaise Demi Vollering a remporté le Tour de France Femmes pour la 2e fois de sa carrière. Elle a gagné hier la dernière étape en solitaire à Nice. La polonaise Katarzyna Niewiadoma termine à plus d'une minute. Un tour où le spectacle et le suspense ont été au rendez-vous jusqu'au bout. Le bilan est donc très positif pour la directrice du Tour, Marion Rousse.
16: C'était la première année où vraiment on partait 5 jours après l'arrivée des hommes. Normalement, on partait le même dimanche que l'arrivée à Montmartre. Et on se disait, est-ce que le public va être autant au rendez-vous? En fait, le public a été encore plus au rendez-vous. Donc, ça montre bien qu'en 5 petites années d'existence, on est déjà rentré dans le quotidien des gens qui aiment le Tour de France, parce que on a réussi finalement à intégrer cette magie qui fait que le Tour de France, en fait, c'est la plus belle course au monde, que ce soit chez les hommes ou chez les femmes, parce qu'il y a plein de choses qui rentre en compte. Et quand je vois le succès populaire, quand je vois le succès aussi au niveau des audiences, bah, je suis hyper heureuse et hyper fière.
4: Interview réalisée par Audrey Degrange. En football, Charleroi a remporté son premier match de la saison en championnat. Victoire 3-1 face à Aoudeverley-Louvain. Anderlecht s'est imposé 2-1 contre la Louvière. On retient également les victoires de Lagontois sur Malines, de Zultoaregem sur Genk et de l'Antwerp sur Beveren. Et puis le début aujourd'hui des championnats d'Europe d'athlétisme. Ça se passe à Birmingham et 57 Belges y participent. Une compétition néanmoins sans Nafissa Toutiam, Alexander Dôme ou encore Elliot Crestan. Aujourd'hui, les espoirs de podium reposent sur Isaac Kemeli aux 5000 mètres et sur le relais 4x400 mix. Championnat à suivre évidemment sur RTBF Typique et sur Ovio. Voilà qui marque la fin de ces infos. Que vous soyez, merci de nous écouter.
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0: Merci beaucoup Florence. L'info revient à 8h sur Classique 21.
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C'est vous dire la qualité du groupe dès le départ, ou quasiment. Il y avait l'album Parachute, évidemment, juste avant. Mais si, Rush of Blood to the Head, c'était le début de leur conquête planétaire à Coldplay. Sur le même album, on retrouvait In My Place ou encore Clocks. Il est question de concours. Attention, deux concours vont vous tenir en haleine tout au long de cette semaine. Notamment celui qui concerne l'éclipse partielle de soleil qui nous occupera d'ici un petit peu plus de 48 heures. 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Et puis alors, on joue tout à l'heure, d'ici une heure, à la louche.

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Bonne chance tout le monde, on joue dans un petit peu moins d'une heure. Cette chanson était d'abord destinée à Ray Davies, le leader, le co-leader des Kings, avec qui elle avait une histoire d'amour et même un petit peu plus. Il y a une fille qui est sortie de cette histoire d'amour. Mais ici, eh ben, elle a joué de malchance, Chrissy Hynde, et c'est rien de le dire. Perdre deux membres de ses Pretenders, ça lui a fait mal au cœur et ça a donné cette chanson, Back on the Chain Gang.

excellent réveil. Merci d'avoir choisi RTBF Classique 21 pour passer votre petit déjeuner en compagnie de Coffee on the Rocks jusqu'à 10h. Il est 7h20. Et quand on dit 7h20, généralement, 7h15, 7h20 à la louche, on part en live, on part en concert, avec un concert exceptionnel à plus d'un titre. Je vous explique. Peut-être que vous n'étiez pas disponible l'année dernière, quand il devait y avoir la tournée d'adieu du Jeff Lynne Electric Light Orchestra, qui devait se tenir à Hyde Park. Ça devait se passer vers la mi-juillet par là, et ça n'a pas été possible pour des problèmes de santé. Jeff Lynne a eu d'innombrables problèmes. Une main cassée d'abord, et puis après une infection dont on n'en sait pas plus pour l'instant, mais en tout cas qui a semblé suffisamment sérieuse que pour annuler ce tout dernier concert d'adieu à Hyde Park. Heureusement, peut-être que vous y étiez, vous, en 2017, au Wembley Stadium, histoire de pouvoir savourer, parce qu'il n'y a pas d'autre mot, aussi bien visuellement que musicalement, c'est juste un moment incroyable que Jeff Lynne et son orchestre de la lumière électrique ont offert aux Londoniens ou aux étrangers de passage, à Wembley Stadium, devant 60 000

0: La folie s'empare de Coffee on the Rocks avec Madness, c'est assez facile, j'en conviens. Baggy Trousers auparavant, c'était la légende irlandaise de David McWilliams, The Days of Pearly Spencer.
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0: Il est 7h30 et du côté du centre Perex, comment se porte la route, Denis ?
2: Il y a des petites choses, Bruno, à cette heure-ci, hein, notamment sur le 19, des ralentissements à l'approche de Bruxelles, 15 minutes de fil constatées depuis Malines. Sur le ring de Bruxelles, ça freine essentiellement entre Wemel et Vilvoorde, ceci vers Zaventem, compté grosso modo 10 minutes de plus, et puis plus au nord, sur le 17, à hauteur de Lokeren, 30 minutes de fil vers Gand, un accident aussi sur le ring d'Anvers, dans la bretelle reliant le 313 venant de Liège au ring d'Anvers, ceci vers Gand. Et puis la période des congés, c'est aussi la période des chantiers, avec notamment ce fameux chantier sur le 40 à hauteur de Votem, ceci dans les deux sens, comptez 20 minutes de perdu. Et puis si vous prenez le train, des retards sont constatés depuis la gare de Marchénopont.
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0: Cela réjouira peut-être les baigneurs, mais c'est surtout une menace pour la nature. Les données de l'Observatoire européen Copernicus le prouvent, les océans n'ont jamais été aussi chauds. Faut-il protéger les zones humides qui rafraîchissent nos villages? Malgré leurs intérêts reconnus, elles ne sont pas protégées des ambitions des promoteurs immobiliers. Exemple à suivre dans le Brabant Wallon, dans votre journal de 8h. Et puis attention les yeux, si vous comptez admirer l'éclipse solaire ce mercredi, celle de 1999 avait laissé de nombreux distraits avec une vue abîmée par les rayons dangereux. Ouverture de l'Euro de natation et de l'Euro d'athlétisme ce lundi, le point sur les ambitions belges dans le Grand Bassin et le sourire de la sprinteuse Delphine Cassa. À suivre dans le journal, rendez-vous à 8h.
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0: Le journal du rock avec Fanny Gillard, c'est toujours un moment de bonheur. Bonjour Fanny.
4: Bonjour Bruno. Joan Jett est contrainte de mettre sa carrière en pause pour quelques semaines. La chanteuse américaine a subi une opération de la colonne vertébrale à la suite d'une blessure récente et sur recommandation de ses médecins, elle a annulé ses concerts prévus en septembre afin de se consacrer à sa rééducation et sa convalescence. Joan Jett espère toutefois retrouver la scène rapidement et poursuivre encore longtemps une carrière marquée par des classiques comme Bad Reputation ou I Love Rock'n'Roll. Du côté de Madness, le groupe britannique remet en lumière l'un des documents les plus singuliers de son histoire. Take It or Leave It, le film consacré à ses débuts, revient dans une version restaurée en 4K. Sorti à l'origine en 1981, ce long métrage voyait les membres du groupe rejouer eux-mêmes leurs premières années entre concerts, changement de line-up et naissance de leur célèbre Naughty Sound. La restauration sera disponible en Blu-ray en octobre, l'occasion de redécouvrir One Step Beyond, Baggy Trousers ou A Night Boat to Cairo. One Step Beyond! Enfin, Green Day lance sa propre chaîne YouTube disponible 24 heures sur 24. Baptisée Green Day TV, elle propose des clips, des concerts, des images de coulisses et des archives couvrant plus de 30 ans de carrière. Le groupe promet également la diffusion progressive de séquences inédites issues de ses collections personnelles. Cette initiative accompagne la sortie prochaine de Nimrods, une comédie inspirée des débuts du trio sur les routes américaines avant le succès de Dookie.
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0: rayon de soleil en plus à accrocher à notre journée qui n'en manquait pourtant pas à 7h40. Les Black Keys, No Rain, No Flowers.
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vaut vivre dans un monde sans Dieu que de se réclamer, de réclamer surtout des actions sordides, voire insupportablement inhumaines au nom de Dieu. Voilà le message des Dandy Warhols avec Godless. Il ne le sait pas encore, mais là maintenant, il le sait. Christian de Woluwe et Saint-Pierre est notre premier gagnant de la réédition en vinyle, excusez du peu, hein, de Dark Side of the Moon de Pink Floyd, histoire de bien profiter de l'éclipse partielle de mercredi. Matt Berninger, ça c'est un single qui apporte du soleil. Martini me fat, andiamo.

Nouveau single pour le leader de The National, Matt Berninger, Martini me Fazzo, qu'on pourrait traduire par grand, file-moi Martini. Mais avec la chaleur qui fait, ce sera plutôt un verre d'eau, ce sera très bien aussi. 7h53 pour nous emmener jusqu'à 8h. Comment résumer la vie de son père, son vrai père, en moins de 3 minutes? C'est la gageure à laquelle est parvenu Daniel Lanois. Jolie Louise, chanson extraordinaire.

0: Quelle performeuse, quelle grande, immense songwriter, Sheryl Crow, Steve McQueen.
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0: Xavier Ponsard est avec nous et c'est le soleil qui domine ce matin.
2: Oui Bruno, et il est seul dans le ciel pour le moment avec par endroits quelques petits voiles d'altitude qui circulent, mais c'est surtout cet après-midi avec ce front froid qui va traverser le territoire, qui va nous apporter des nuages, surtout sur le nord du Sion-Sambre-et-Meuse. Alors c'est vrai, l'ambiance restera plutôt lumineuse, mais quelques champs de nuages, quelques cumulus pourront bourgeonner ça et là, des voiles un peu plus épais aussi par endroits. Des températures qui restent plutôt stationnaires par rapport à ces derniers jours. 22 degrés le long des plages à Ostende, 26 à 27 degrés sur la hauteur de l'Ardenne, 28 degrés à Namur, à Liège, Bruxelles et Mons, et jusqu'à 30 degrés en Gaume, avec ce petit vent orienté au secteur nord-ouest.
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0: Retour chez Denis Lagasse et ses écrans, évidemment, qui scrutent tout. Comment ça se passe sur la route ?
3: Il y a des choses, Bruno, à cette heure-ci. Un accident notamment sur le 19 et des ralentissements du coup. À l'approche de Bruxelles, c'est 25 minutes de file constatées depuis Malines. Plus au nord, a signalé cet accident sur le ring d'Anvers dans la bretelle reliant le 313 venant donc de Liège au ring d'Anvers. Et là, c'est 50 minutes de bouchon à cette heure-ci. Puis toujours au nord sur le 17, à hauteur de Lokeren, 20 minutes de file constatées vers Gand. Toujours ce fameux chantier sur le 40 à hauteur de Votem, ceci dans les deux sens. Car là, c'est 15 minutes de perdu. Ça ralentit d'ailleurs depuis Recours et Blény. Et puis, si vous prenez le train, sachez que la circulation entre Otigny et Louvain-la-Neuve est rétablie.
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0: Comment se porte le monde? Comment se porte notre planète? Rien de tel qu'un bon journal pour le savoir. Bonjour Florence Surner.
4: Bonjour à tous. Les océans n'ont jamais été aussi chauds, c'est ce qui ressort des données de l'observatoire européen Copernicus, alors qu'une nouvelle vague de chaleur arrive en Belgique. C'est l'objet le plus recherché en ce moment, des lunettes solaires pour observer l'éclipse en toute sécurité. Mais ces lunettes sont en rupture de stock un peu partout. Et puis les championnats d'Europe d'athlétisme débutent aujourd'hui et ça se passe à Birmingham. Toujours plus chaud et des records qui s'empilent de mois en mois. Jamais les températures de surface des océans n'ont été aussi élevées et jamais il n'a fait aussi chaud l'été dans l'ouest de l'Europe. 2,7 degrés de plus que la moyenne en juin et en juillet. C'est ce qui ressort des données publiées ce matin par Copernicus, l'observatoire européen qui analyse les changements climatiques. Et cette semaine, le thermomètre va à nouveau grimper. Une nouvelle vague de chaleur s'annonce d'ici la fin de la semaine. Clément Glessner a rencontré des agriculteurs, maraîchers, vacanciers. Le lundi, au soleil, il y a ceux qui chantent et ceux qui déchantent.
5: Dans son champ de pommes de terre, Stéphane arrose abondamment pour tenter de sauver ce qui peut encore l'être.
6: Et voilà la plus grosse pomme de terre qu'on a arrachée. Mais si vous achetez ça dans le magasin, je pense pas que...
5: Des formats plus petits, un rendement attendu deux fois moins important et la chaleur des prochains jours ne va rien arranger.
6: D'un point de vue économique agricole, je pense que ça va quand même être très très très compliqué pour beaucoup.
5: Des cultures difficiles, pourtant avec ces températures élevées, fruits et légumes ont la cote.
7: On a le noir, le blanc ou le muscat.
5: Sur le marché des Gueuzeux, ces chaleurs font vendre davantage les produits frais.
7: Tout ce qui est tomates, salades, etc., on peut facilement doubler les quantités qu'on fait par exemple en hiver.
8: Pour vous, la chaleur, c'est vraiment une aubaine.
7: C'est plutôt sympathique, je vais dire ça.
5: Autre produit tendance, les vêtements légers pour grossir encore un peu plus la garde-robe d'été.
9: Quand j'ai vu ces petites choses légères, là justement, je me suis dit, c'est le moment ou jamais, parce qu'apparemment on annonce encore du temps chaud, donc on se prépare, quoi.
5: Pour d'autres, avec cette interminable chaleur, les affaires sont plus compliquées. Devant ce food truck, on attend patiemment le client.
10: On diminue de moitié en fait notre vente.
5: Et c'est normal, la météo pousse les Belges à chercher les points frais, comme sur cette plage en bord de Meuse. Ici, on espère que le soleil brille encore longtemps pour garder cette aire de vacances au bout du monde.
11: Donc c'est vrai que quand on est ici, moi je me sens vraiment à la plage, quoi. Donc c'est très cool.
5: À la plage ou sur l'eau, dans les prochains jours, vous serez encore nombreux à chercher un tout petit peu d'air frais.
4: Un air frais que vous trouverez à la côte, la seule région du pays, aujourd'hui et demain, qui n'est pas concernée par l'avertissement jaune de l'IRM. La mise en garde pour les risques liés à la chaleur sera en vigueur au moins jusqu'à vendredi. Plus de 9 maisons de repos et hôpitaux sur 10 ont besoin de rénovation pour faire face aux vagues de chaleur. C'est ce qui ressort d'une étude de la Fédération de la Construction M-Build. Des travaux qui devront se faire d'ici 2050 pour respecter les objectifs climatiques européens. D'ici là, le nombre de personnes âgées de plus de 85 ans aura doublé en Belgique. La chaleur qui s'accompagne de sécheresse, et voilà qui favorise les incendies. La France est particulièrement touchée. Un nouveau feu de végétation d'ampleur s'est déclaré hier en Lozère. Il a déjà parcouru 153 hectares. 270 pompiers sont sur le front appuyés par des canadaires. Et puis incendie dramatique également au Canada. Dans l'ouest du pays, une octogénaire est morte en tentant de fuir sa maison menacée par les flammes. Plus de 20 000 résidents de Colombie-Britannique ont déjà dû quitter précipitamment leur domicile. Ce sera peut-être la mission impossible de la semaine. Trouver des lunettes pour regarder l'éclipse solaire mercredi soir. Dans les supermarchés, les pharmacies, chez les opticiens, les fameuses lunettes adaptées sont devenues une denrée rare. La preuve avec ce reportage de Milan Bergmans.
12: Claire de vue, bonjour.
13: Oui, ben, je n'en ai plus, madame.
14: Thierry Segard, opticien à Otigny, se répète inlassablement devant les clients qui défilent dans son magasin.
13: La demande, c'est tous les jours, toutes les heures, toutes les demi-heures, quelqu'un qui pousse la porte ou quelqu'un qui téléphone parce qu'il cherche des lunettes. Malheureusement, ça fait une semaine qu'on cherche auprès de tous nos fournisseurs pouvoir avoir des lunettes et on n'en a plus.
15: Bonjour monsieur.
14: Dans cet autre magasin d'optique à Woluwe, petit miracle, la gérante a réussi à se faire livrer quelques centaines de lunettes. Ce client fait partie des quelques chanceux.
16: C'était un peu le stress jusqu'au moment de les avoir, donc j'étais sur liste d'attente, mais voilà, heureusement, j'ai reçu un SMS qui me prévenait que c'était bien arrivé, et donc avant la date prévue. Quoi.
14: Les opticiens, comme les autres enseignes qui vendent ces lunettes, ont clairement été pris de court par l'engouement autour de l'éclipse. Sylvie Renders, opticienne.
15: On ne pensait pas commander et recommander, et parce que chaque fois, à peine rentrée, à peine sortie. Donc oui, voilà, c'est un coup de chance qu'on a eu ici de pouvoir en recommander un dernier lot de 400 pièces parce qu'il n'y en a plus nulle part.
14: Ces opticiens mettent en garde, il est absolument nécessaire de porter ses lunettes pour regarder l'éclipse solaire de mercredi.
4: Un reportage de Milan Bergmans avec Sophie Mergen. Place au sport avec tout d'abord du football et le championnat qui a repris ses droits ce week-end. La première journée s'est conclue par une victoire d'Anderlecht 2-1 contre la Louvière. 2-1, c'est aussi le score final de la rencontre entre l'Antwerp et Beveren. En cyclisme, la néerlandaise Demi Vollering a gagné le Tour de France femme pour la deuxième fois. Elle a remporté hier la dernière étape en solitaire à Nice. Elle termine avec 1 minute et 18 secondes d'avance sur la polonaise Katarzyna Niewiadoma. Les championnats d'Europe d'athlétisme débutent aujourd'hui. C'est à Birmingham, en Angleterre, cette fois-ci. La délégation belge compte une soixantaine d'athlètes. Pas de Nafisa Tutiam, pas d'Alexander Dom, champion en titre sur 400 mètres, mais quand même des chances de s'illustrer pour nos athlètes. La première belge à fouler le tartan ce matin, ce sera Delphine Nkanza. La sprinteuse sera alignée dans les séries du 100 mètres dès midi et elle ne cache pas ses ambitions.
17: Qu'il soit comme à l'entraînement, même un peu mieux. Parce que j'ai pas encore réalisé de course parfaite. Enfin, c'est le but, on a travaillé pour. Donc c'est censé passer, même mentalement. Le but, c'est vraiment de passer des barrières mentales. Et donc, j'ai hâte.
18: Quel est ce qu'il faut que vous fassiez pour dire « Ok, on a bien bossé ».
17: Un très beau truc en finale du 100 mètres, voilà.
18: Ça veut dire quoi, un très beau truc ?
17: Aller chercher les étoiles.
4: Ouais. Une interview réalisée par David Bertrand. Voilà qui marque la fin de ces infos. Où que vous soyez, merci de nous écouter.
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0: Merci beaucoup Florence et on se retrouve tout à l'heure à 9h.
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8h11, soyez les bienvenus sur RTBF Classique 21, c'est Coffee on the Rocks jusqu'à 10h. J'espère que tout se passe bien sur votre lieu de travail, à bord de votre véhicule si ça se trouve. Dans les embouteillages, c'est pas grave les embouteillages finalement, parce que vous avez la meilleure musique, histoire de vous aider à déblayer le chemin, en tout cas le chemin émotionnel, c'est une certitude. Et parfois pour certains, et en l'occurrence certaines, le chemin vainqueur, le chemin de triomphe. C'est tout ce que je souhaite évidemment à Valérie qui vit du côté de Jambes et qui va être notre invitée, votre invitée dans un instant. Elle s'avancera en pleine lumière pour tenter le quiz estival.

0: L'amour jusqu'à la folie à 8h15 avec Sting, Mad About You.
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0: Et ce n'est pas une personne, mais deux personnes. En tout cas, il y en a une qui est dans l'ombre, mais qui va faire support technique de sa compagne, son épouse. Vous êtes mariée ou vous êtes compagnon, Valérie?
3: Nous venons de fêter notre 33 ans de mariage.
0: C'est pas possible. Oh, mais merveilleux anniversaire à vous et à Eric, alors, qui est juste à côté et qui, coquinou qu'il est, vous a inscrite. Vous n'étiez même pas au courant.
3: Ah, pas du tout au courant.
0: Bah voilà. Comme quoi, même au bout de 33 ans de mariage, il y a encore moyen de réserver quelques surprises plutôt sympas.
3: Ah oui, effectivement, je ne suis pas dénuée de surprises.
0: Ça, c'est clair. Bon, bah écoutez, j'ai un questionnaire un peu particulier à vous proposer, à vous ainsi qu'à tous les auditeurs, tout au long de cette semaine, parce que c'est une semaine très particulière. Ça ne vous aurait pas échappé. Hein. La semaine est chargée en astronomie, avec des événements astronomiques à ne pas manquer en ce mois d'août. Déjà, mercredi, donc, l'éclipse totale de soleil que vous allez pouvoir vivre avec Laurent Deboeuf à partir de 19h30, au son de Dark Side of the Moon de Pink Floyd. Et puis, 12 et 13 août, il y a une pluie d'étoiles filantes, des perséides qui est prévue, les 15 et 16 août, le croissant de lune et de Vénus, et le 28 août, pour ponctuer tout ça, l'éclipse partielle.

0: de la journée. Aujourd'hui, c'est la tête dans les étoiles. Tout simplement, c'est une mise en bouche. C'est vous qui me dites quand est-ce qu'on démarre.
1: Top.
0: Écoutez, on démarre maintenant avec un groupe britannique qui nous emmène dans les étoiles avec ce titre sorti en 2006 sur l'album Black Holes and Revelations. De quel groupe s'agit-il?
1: C'est Muse.
0: C'est Muse, c'est une très bonne réponse. Magnifique, ça nous fait un point. Le gong, il s'est éclipsé. Il n'a même pas joué les prolongations, il a compris à qui il avait affaire. Eric et Valérie, une équipe chic et choc, peut-être avec une victoire dès la deuxième question. Écoutez bien cette chanson. Look at the stars,
1: look how they shine for you. Oh oui, je sais qui c'est.
0: Quel est ce titre de Coldplay qui transforme les étoiles du ciel en une magnifique déclaration d'amour?
1: C'est Yellow.
0: C'est Yellow, c'est une très bonne réponse. Pas besoin d'aller jusqu'à la troisième, ça nous fait une victoire sans coup faire rire. C'est juste magique. Vous venez de remporter le... Vous savez ce que vous avez gagné au fait ou pas?
1: Je ne sais plus si c'est les écouteurs Bluetooth ou si c'est
0: le... porte...
1: Le support. Ah, le porte CD. Le porte
0: smartphone.
1: GSM.
0: Smartphone. Ouais, c'est ça, exactement. Ça. GSM, smartphone, ça dépend. Ça porte tout,
1: ouais.
0: En fait, hein, puisque c'est aimanté. À partir de là, vous lui faites supporter tout ce que vous voulez ou à peu de choses près, tant que ça reste correct. Il est siglé Classique 21 et on vous l'envoie par le prochain courrier, Valérie et Eric.
1: Ah, super.
0: C'est cool, hein?
1: C'est super, je suis surprise.
0: Ah bah écoutez, bah agréablement, je l'espère, mais ça a l'air en tout cas, ouais.
1: Très agréablement.
0: Magnifique. Bah écoutez, vous allez faire un... Je vous donne pas d'ordre, je vous donne même pas d'inspiration. Un gros poutou à votre Eric, qui donc n'est pas dénué de surprise. Je vous souhaite encore 33 autres années de bonheur à tous les deux, et puis d'autres victoires à l'avenir, d'accord?
1: Merci, c'est super.
0: Merci, à bientôt Eric et Valérie, au revoir.
1: Merci, au revoir.
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0: Quel magnifique couple. Vous imaginez, 33 ans d'amour et de rock and roll en plus et de connaissances musicales. Enfin bref, que du bonheur. Encore du bonheur à 8h19 avec Sam Fender, Little Bit Closer.

8h22 sur Classique 21 dans Coffee on the Rocks. Dans quelques minutes à peine, nous avons rendez-vous avec Hamid Faljaoui, lui aussi en mode best-of. On sait que cette chronique, ce podcast de la chronique écho est l'un de vos préférés sur RTBF Auvio, et vous avez bien raison, on va le rejoindre dans un instant avec une question assez curieuse. Pourquoi Carrefour, le groupe Carrefour, ne gagne que 2,50€ sur 100 euros de course? C'est un truc dingue quand même. 95 milliards de chiffre d'affaires, mais seulement 2,6% de marge. Pourquoi le géant Carrefour a-t-il des pieds d'argile, ou semble-t-il en avoir? La réponse dans une dizaine de minutes.

0: Francis Cabrel, votre invité sur Classique 21, 8h26, quasiment 27, pour nous mener jusqu'au ravitaillement informatif. Mobile Info d'abord, Info ensuite, Faith No More, qui reprend à sa manière les Commodores.
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1: Ouais, c'est l'été, mais sur la route, est-ce que c'est toujours aussi brillant, Denis ?
2: Ah, on sent que certaines personnes ont peut-être repris le chemin du travail, en l'occurrence. Il y a des petites choses à 7h06 à 8h30, avec notamment cet accident sur le 19 et des ralentissements à l'approche de Bruxelles. 25 minutes toujours, hein, depuis Malines. Et puis, depuis la semaine dernière, ce fameux chantier sur le 40 à hauteur de Votem et des répercussions dans les deux sens anticipées, car à l'heure actuelle, c'est 15 minutes de perdu, ça ralentit depuis Recours et Blény. Et puis au nord du pays, a signalé aussi cet accident sur le ring d'Anvers, dans la bretelle reliant le 313 venant de Liège. Conséquence, gros souci, car Bruno, à l'heure actuelle, c'est 2 heures de bouchon. Eh oui, courage, patience. Et puis toujours au nord, sur le 17 à hauteur de Lokeren, c'est 25 minutes de fil vergant constaté. Enfin, si vous prenez le train, il y a des retards et des suppressions possibles entre Dunderleu et Grammont.
1: Donc patience tout le monde et bonne musique, bien sûr.
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1: Vous avez les vôtres ? Non, moi toujours pas. Et nous sommes nombreux. Les lunettes adaptées pour l'éclipse sont quasiment introuvables. Lunettes solaires pour l'éclipse, l'objet le plus tendance de la semaine. On y reviendra dans votre journal de 9h. L'été n'a jamais été aussi chaud en Europe. De nouvelles données sont publiées ce matin et elles confirment des records pour juin et juillet. Une troisième vague de chaleur s'annonce pour la fin de semaine. On y reviendra là encore. Dans certaines villes, on casse le béton pour retrouver la terre et retrouver une zone de fraîcheur. Nous irons voir les travaux du côté de Braine-l'Alleud. Puis nous irons aussi à Varsovie, où des Polonais manifestent en soutien aux Ukrainiens ces dernières semaines. Les actes de violence touchent de plus en plus de réfugiés ukrainiens. Près de 60 athlètes, les Belges débarquent en force pour les championnats d'Europe d'athlétisme. David Bertrand est sur place à Birmingham. Il nous parlera des chances de médaille en l'absence de Nafi Thiam et d'Eliott Crestan. Et puis on fera aussi la rencontre des tourtereaux de championnat, Ilona et Yanni. Elle excelle dans le triple saut. Sa spécialité à lui, c'est le saut en longueur. On y revient dans votre journal de 9h.
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1: Et oui, c'est une drôle de question. Pourquoi Carrefour ne gagne que 2,50 euros sur 100 euros de course? 95 milliards de chiffre d'affaires, mais seulement 2,6% de marge. Pourquoi le géant Carrefour a-t-il des pieds d'argile? Entre l'offensive de Colruyt et la mutation agile de Deleuze, l'enseigne n'a plus le choix. Elle doit hacker son modèle. Découvrez comment le data et la franchise sont devenus ses bouées de sauvetage, alors que l'avenir de sa filiale belge reste en suspens. C'est Hamid Faljaoui qui nous dévoile tout ça.
4: 95 milliards d'euros, c'est le chiffre astronomique qui a donc ouvert à la présentation du plan stratégique du groupe Carrefour, pas plus tard que ce 18 février. Alors sur le papier, le groupe est un mastodonte qui semble invincible. Mais en économie, il ne faut pas confondre la taille et la solidité. Le chiffre d'affaires, c'est l'argent qui passe par la caisse, pas celui qui reste dans la poche du patron. Et c'est là que ce géant, Carrefour, révèle ses pieds d'argile. Alors pour comprendre, imaginez que vous vendiez une paire de baskets, vous l'achetez 97 euros au fabricant et vous la revendez 100 euros au client. Il vous reste donc 3 euros. Et avec ces 3 maigres petits euros, vous devez payer votre loyer, votre électricité, vos employés et vos impôts. C'est donc le quotidien de Carrefour et sa marge n'est que de 2,6% au niveau du groupe. Autrement dit, pour 100 euros de course, il ne lui reste qu'un peu plus de 2,5 euros de profit. C'est vraiment maigrichon, c'est vraiment infime. Et à ce niveau, la moindre erreur ou une facture d'énergie qui grimpe peut transformer ce petit gain en une perte colossale. Alors, en Belgique, la marge est encore plus faible. Pourquoi ? Mais parce que Carrefour est pris en tenaille par deux adversaires redoutables. D'un côté, il y a Colruyt, le roi du prix bas. C'est une machine de guerre qui traque le moindre centime et qui pousse Carrefour à investir toujours plus dans ses prix pour, justement, à rester dans la course. Et si Carrefour est trop cher, le client belge, très fidèle à son portefeuille, file chez Colruyt. Et puis, de l'autre côté, il y a le nouveau Deleuze. Alors, je dis nouveau depuis qu'il a transformé l'ensemble de ses magasins intégrés en franchise. Deleuze est devenu d'une agilité redoutable et ses magasins sont gérés par des patrons indépendants qui peuvent ouvrir plus tard et en plus le dimanche. Et donc Carrefour se retrouve face à un concurrent qui n'a plus la lourdeur d'une grande entreprise, mais plutôt la souplesse d'un commerçant de quartier. Alors justement, pour ne pas couler entre ces deux blocs, si je puis dire, Carrefour a décidé de pirater, de hacker son propre métier à travers 3 piliers. Alors lesquels ? 1. Devenir fabricant. En vendant ses propres biscuits Carrefour, autrement dit ce qu'on appelle les marques de distributeurs, le groupe Carrefour gagne plus ou gagne jusqu'à 3 ou 4 fois plus d'argent qu'en vendant une grande marque internationale. C'est sa bouée de sauvetage pour restaurer ses marges parce que ses produits maison laissent beaucoup plus d'euros dans la caisse du distributeur. Ensuite, il y a la franchise. Comme Delhaize, Carrefour se déleste. Et c'est vrai qu'en confiant ses magasins à des gérants indépendants, bah, ils s'allègent. C'est le gérant qui assume les factures de chauffage et les imprévus. Et Carrefour, lui, devient une sorte de loueur de marque et encaisse une redevance plus stable avec un modèle beaucoup plus léger en capital et en effectif. Et puis, il y a la mine d'or des données. En effet, grâce à nos cartes de fidélité, Carrefour exploite, sous forme de données anonymisées, nos habitudes de consommation pour vendre aux marques des publicités ciblées. C'est de la donnée et de l'audience avec des profits nettement plus importants que les ventes habituelles. Et donc, l'actualité, c'est aussi, c'est vrai, l'ouverture du dimanche pour les derniers grands magasins Carrefour. Et ça, c'est clairement une réponse directe à Delhaize. Mais attention, attention au piège financier. Si le client vient le dimanche au lieu du mardi, Carrefour ne gagne pas nécessairement plus d'argent, mais il dépense par contre beaucoup plus en salaire majoré à cause du dimanche. Et donc, si les ventes ne sont pas vraiment supplémentaires, c'est ce qu'on appelle la cannibalisation. On déplace la vente, mais on augmente le coût pour la réaliser. Comme quoi, bah, la vie d'épicier, même de cette taille, n'est pas une promenade de santé.
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0: on a tenu une certaine cohérence hein, sur ces deux titres. On a exploré l'aile psychiatrique de Classic 21 avec Garbage, I Think I'm Paranoid, et puis ici Casabian avec You're in Love with a Psycho. Rien à voir dans 33 secondes, à moins que vous soyez dingue de mécanique.
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0: Oui, ça a été un tout petit peu gloubi-boulgasque, hein, mais bon, ça y est, cette fois-ci on y est, on va parler du tube de l'été. Il est temps, il est quasiment 8h45 sur Classique 21. On va parler d'un tube de l'été qui n'en est pas vraiment un. Mais si vous êtes dingue de mécanique, si vous êtes dingue de liberté, si vous êtes dingue de rock'n'roll, évidemment, cette chanson va vous parler. D'autant plus si entre 1968 et 1969, vous étiez déjà à bord d'une machine, d'une petite ou d'une grosse moto, par exemple. Au mois de juin 1968, il y a une chanson qui sort en single. Avant de sortir sur l'album et avant d'intégrer évidemment la bande originale du film Easy Rider quelques mois plus tard, en 1969. Hymne de l'été 1968, Steppenwolf, Born to be Wild.

lorsqu'on pense à George Harrison, il y a deux chansons qui sont vraiment des hommages aux Beatles et auxquelles on pense souvent. Il y a When We Was Fab en 1987, qui clairement était un hommage au temps du Fab Four. C'était le surnom qu'on avait donné aux Beatles, ça vous le savez. Et puis ici, c'était 6 ans auparavant, en 1980. C'est une chanson qui d'abord était écrite pour rendre hommage à Ringo Starr, puisque c'était un super pote à George Harrison, qui était toujours là, qui est toujours des nôtres, heureusement, fort heureusement. Et puis finalement, le décès de John Lennon est arrivé le 8 décembre 1980. Ça a reconditionné les paroles de cette chanson, All Those Years Ago, et c'est devenu un hommage à John Lennon. Et pour la petite histoire, et c'est ça qui est très fort et très émouvant, je trouve, c'est que sur ce morceau de George Harrison, on retrouve Ringo Starr, Paul McCartney, Linda McCartney et George Harrison qui rendent hommage à John Lennon. Et ça, ça fait frissonner quelque part. Ça aussi, mais ça remue la pulpe du fond à 8h52.

Good Charlotte en 2002, l'album Young and the Hopeless Girls and Boys. J'espère que tout se passe bien pour vous en cette entame de lundi matin. Nouvelle semaine qui démarre, placée sous le signe du soleil. Aujourd'hui et demain, on respire. On va en avoir la preuve et le détail avec Xavier Ponsard dans un instant avec votre point météo. Et on s'y conduit tout doucement en compagnie d'un grand nounours. Plein de cœur, Christopher Cross.

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1: Xavier Ponsard est avec nous et c'est le soleil qui domine ce matin.
2: Oui Bruno, et il est seul dans le ciel pour le moment avec par endroit quelques petits voiles d'altitude qui circulent, mais c'est surtout cet après-midi avec ce front froid qui va traverser le territoire, qui va nous apporter des nuages, surtout sur le nord du Sion sans brumeuse. Alors c'est vrai, l'ambiance restera plutôt lumineuse, mais quelques champs de nuages, quelques cumulus pourront bourgeonner ça et là, des voiles un peu plus épais aussi par endroit. Des températures qui restent plutôt stationnaires par rapport à ces derniers jours. 22 degrés le long des plages à Ostende, 26 à 27 degrés sur la hauteur de l'Ardenne, 28 degrés à Namur, à Liège, Bruxelles et Mons, et jusqu'à 30 degrés en Gaume, avec ce petit vent orienté au secteur nord-ouest.
1: Vous écoutez Classique 21, soyez les bienvenus si vous nous rejoignez, il est 9h.
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1: Du côté de la route, comment ça se passe, Denis ?
3: Eh bien, Bruno, du côté des grands axes, en tout cas pour atteindre la capitale, on constate 10 minutes de ralentissement sur le 40 vers Bruxelles, depuis Kortenberg, et puis un accident aussi sur le 19 a causé ce matin de nombreux ralentissements à l'approche donc de la capitale. Les choses reviennent à la normale. C'est grosso modo à l'heure actuelle 10 minutes de file depuis Malines, et puis depuis la semaine dernière, vous le savez, il y a ce fameux chantier sur le 40 à hauteur de Votem et des répercussions dans les deux sens. Prévoyez donc à 7h06 15 minutes de plus sur votre trajet initial. Hein, ça ralentit depuis Rocourt et Blény. Et puis au nord du pays, le gros point noir, eh bien, c'est toujours cet accident hein, sur le ring d'Anvers. Ceci dans la bretelle reliant le 313 venant de Liège. Alors ça va légèrement mieux. C'est toujours malgré tout 1h20 de bouchon.
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1: Il est temps de s'informer. Voici votre journal. Bonjour Florence Urner.
4: Bonjour à tous. Jamais l'été n'a été aussi chaud en Europe de l'Ouest. Jamais les températures de surface des océans n'ont été aussi élevées, près de 21 degrés en moyenne en juillet. C'est une délégation belge forte de près de 60 athlètes qui est présente à Birmingham pour les championnats d'Europe d'athlétisme qui commencent aujourd'hui. Bienvenue à tous, c'est un début de semaine avec une légère et temporaire baisse des températures, maxima autour des 25 degrés avant une nouvelle envolée du mercure à partir de mercredi, plus de 30 degrés attendus. L'IRM maintient son avertissement jaune à la chaleur. Décidément cet été, tous les records, les océans se réchauffent, ils n'ont jamais été aussi chauds, près de 21 degrés en moyenne au mois de juillet dernier. C'est Copernicus, l'observatoire européen, qui nous l'apprend ce matin. De plus, la température moyenne sur la terre ferme n'a jamais été aussi élevé en Europe de l'Ouest sur la période juin-juillet. Alors que penser de cette situation ? Écoutez l'analyse de Jean-Pascal Van Ypersel, climatologue à l'UC Louvain.
5: On n'est pas encore tout à fait dans une situation critique, mais en tout cas, il faut surveiller de très près la situation parce qu'on s'approche d'une situation critique. La France est plus exposée que la Belgique parce que les plus au sud, géographiquement, il y a toute une série de zones qui sont plus arides. Le bassin méditerranéen, on le sait, les projections du GIEC sont très très claires depuis longtemps. On sait bien que tout le bassin méditerranéen s'assèche significativement à cause du dérèglement du climat. Bon, nous ne sommes pas au bord de la Méditerranée, donc nous sommes un petit peu plus loin de cette situation-là, mais il faut rester très vigilant.
4: Une interview réalisée par Jennifer Istas. Une chaleur et une sécheresse qui entraînent cet été de nombreux incendies en France, notamment un nouvel incendie s'est déclaré hier, cette fois en Lozère. Il a déjà parcouru plus de 150 hectares et n'est toujours pas fixé. 270 pompiers sont sur le front, appuyés par des canadaires. En Espagne, l'incendie de forêt qui s'est déclaré en Andalousie a parcouru plus de 8000 hectares. Hier soir, il était toujours actif, mais les autorités locales se disent plus optimistes. Et puis un vaste feu de forêt ravage également en ce moment la province de Colombie-Britannique. C'est dans l'ouest du Canada. Une femme de 80 ans a perdu la vie en tentant de quitter son domicile pour échapper aux flammes. L'incendie s'est déclaré vendredi après-midi près du lac Okanagan. Il a très rapidement pris de l'ampleur, entraînant l'évacuation de plus de 20 000 personnes. Hier soir, plus de 13 000 hectares étaient partis en fumée. Un incendie qui est toujours hors de contrôle. Et en cette période de grande chaleur, rien de tel que les arbres pour l'ombre et la fraîcheur qu'ils procurent. À Braine-l'Alleud, dans le Brabant wallon, la commune a d'ailleurs décidé de transformer une place en un petit poumon vert. Les travaux de réaménagement viennent de commencer. Reportage Hugues Van Peel.
6: À côté de la gare de Braine-l'Alleud, la petite place Sainte-Anne n'était pas ce qu'on appellerait un endroit très convivial. Mais cela va changer. Les engins de chantier sont entrés en action il y a quelques jours avec pour mission de retrouver la terre sous le béton. Geoffroy Matagne, échevin des travaux publics et du développement durable.
7: On passe d'une place tout à fait minéralisée à un espace très végétalisé avec des arbres à différents étages et buissons qui vont permettre d'une part d'avoir une zone de fraîcheur en centre-ville, ce qui est important, avoir d'autre part des bancs et des arrêts et avoir des noues et différents petits bassins qui permettent d'avoir de l'humidité et une biodiversité plus grande, mais également qui fait effet tampon pour l'eau de pluie.
6: Pour réaliser ces travaux, il a tout de même fallu sacrifier quelques arbres plantés entre les pavés. Dans le quartier, certains s'en étonnent.
8: C'est pas logique. Je trouvais quand même, c'est des gaspillages pour rien.
6: L'échevin Geoffroy Matagne assure que ces arbres devaient être déplacés pour réaliser les travaux et qu'il n'était pas possible de les conserver dans le nouveau projet.
7: On aurait pu essayer de déplacer ces arbres dans un autre endroit et pour les réintégrer ici, mais la difficulté était que le système racinaire étant aussi assez latéral et les arbres étant pas en super forme, il y avait 80% de probabilité que les arbres ne reprennent jamais.
6: Ce projet à presque 350 000 euros est subsidié aux deux tiers par la région Wallonne. Les travaux s'achèveront dans quelques mois.
4: Ils sont unis dans le sport et dans la vie. Ilona et Yanni, un couple de jeunes athlètes belges, vont disputer leur tout premier championnat d'Europe d'athlétisme à Birmingham. Ils comptent bien se souvenir pour amener de jolis records dans leur valise. Rencontre signée par Barachal.
9: Elle excelle dans le triple saut. Sa spécialité à lui, c'est le saut en longueur. Ilona Masson et Yanni Sanson ont une passion en commun, l'athlétisme, qui les a rapprochés.
10: Le fait d'être ensemble, oui, on se comprend là-dessus, de tous les sacrifices qu'il faut faire pour pouvoir se donner les moyens d'y arriver. Et donc, on se comprend et on a vraiment le même mode de vie, donc c'est chouette.
9: Après une saison exceptionnelle, le jeune couple s'apprête à prendre la direction de Birmingham pour les championnats d'Europe. Pour Yanni, 21 ans, c'est un tout premier grand championnat.
11: Me qualifier, c'est déjà une réussite pour moi, donc participer au championnat le jour même, ce sera vraiment du bonus, et que le plus important, ce sera que je prenne du plaisir.
9: Ilona, 24 ans, elle a déjà participé au championnat du monde l'année dernière.
12: Allez, Ilona.
9: Elle s'est fait une belle réputation dans le milieu ces derniers mois.
10: C'est assez dingue pour moi encore de réaliser que voilà, j'ai la deuxième meilleure performance européenne. Mais voilà, j'essaye de ne pas me mettre de pression, je me dis une chose à la fois, c'est très très serré. Donc la première étape, ça va être se qualifier pour la finale. Et alors une fois qu'on est en finale, là je peux peut-être espérer un podium ou tout peut arriver.
9: Ils se rendront donc à Birmingham, main dans la main, chacun dans sa spécialité et chacun avec ses objectifs. Mais quoi qu'il arrive...
11: Ça va être une expérience incroyable pour nous deux, quoi. Ça restera dans nos souvenirs, je pense.
4: Barbara Schall avec nos confrères de la chaîne Liégeoise 4, des championnats d'athlétisme qui se dérouleront sans Nafissa Toutiam, Alexander Domou, encore Eliott Crestan. Les espoirs de podium aujourd'hui reposent sur Isaac Kimeli aux 5000 mètres et sur le relais 4x400 mixte. Championnat à suivre sur RTBF typique et sur Ovio. Et puis c'est aussi le début aujourd'hui des épreuves en bassin et en couloir au championnat d'Europe de natation de Paris. 9 Belges sont en compétition. Rose Van Otterdijk essaiera de conserver son titre européen sur le 100 mètres papillon. Ce sera pour jeudi, mais comme elle participe à 5 épreuves, on la verra à peu près tous les jours dans la piscine. Voilà qui marque la fin de ces infos. Que vous soyez, merci de nous écouter.
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1: Merci à l'ensemble de la rédaction et évidemment à Florence Urner. L'info revient sur Classique 21 à 10h. Il est 9h07, allez au dodo maintenant. Mais vous n'y pensez pas. Eh bien, eux, si.
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0: De l'élégance à tous les étages avec The Cure, Let's Go to Bed en 1982 et puis à l'instant This Charming Man, les Smiths de Morrissey, 9h14. Tiens, encore un anglais qui arrive dans moins de 40 secondes, sauf que lui, son truc, c'est la soul.
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1: Los Angeles, 28 mai 1996. Il est un peu plus d'une heure du matin. Dans le hall des urgences, Dave Gann reprend connaissance. Il est menotté à un policier. En Californie, une overdose, c'est un crime. À la sortie de l'hôpital, le choix est sans appel. Soit la prison, soit la désintoxication. Au cours de l'année écoulée, ce n'est pas la première fois que Dave Gann échappe à la mort de justesse. 9 mois plus tôt, le 17 août 1995, dans une autre chambre du même hôtel, Dave Gann s'est entaillé les poignets tout en parlant à sa mère au téléphone. Il s'était réveillé en cellule capitonnée dans un hôpital psychiatrique, déjà menotté. Parce qu'en Californie, la tentative de suicide est elle aussi un crime. Cette nuit-là, il a survécu, mais le sursis a un coût. Le manager Jonathan Kessler et Bob Timmons, un spécialiste de l'addiction, organisent une intervention dans les jours qui suivent. Après les séances new-yorkaises catastrophiques d'Ultra, Dave Gann est rentré à Los Angeles. C'est là que Martin Gore l'appelle et lui demande s'ils ne doivent pas tout arrêter là. Dave lui répond que rien de tout ça ne compte vraiment pour lui à ce moment-là, tant il va mal. Le 6 juin 1996, le chanteur entre dans un centre de désintoxication. C'est le centre Exodus, dans le sud de la Californie. Le sevrage est brutal. Il est attaché à son lit, secoué par des convulsions régulières. Le tribunal californien le place sous contrôle judiciaire pendant 2 ans. 2 analyses d'urine par semaine, charge abandonnée s'il reste sobre, prison ferme à la première rechute. C'est à cette seule condition qu'il peut rentrer à Londres et reprendre son micro. Pendant ce temps, Martin Gore et Andy Fletcher doivent décider. Continuer l'album sans Wilder, l'architecte du son de Dépêche Mode et son musicien le plus complet, désormais avec un chanteur qui ne tient plus debout. Pour produire ce qui deviendra Ultra, ils choisissent Tim Simonon, le cerveau de Bomb de Bass, élevé à la culture dance et hip-hop. C'est un membre de la famille Mute et un grand fan de Dépêche Mode. Plus qu'un producteur, il sera un accompagnateur pour la reconstruction du groupe. Il amène son équipe, l'ingénieur Q, le programmateur Kerry Hopwood et le claviériste Dave Clayton. Première session au East Coast Studio à Londres. Pour façonner le grain de l'album, Daniel Miller a une idée. Faire passer les sons dans de vieux amplis à lampe jusqu'à leur donner cette chaleur saturée qui deviendra la signature d'Ultra. Martin redécouvre, après plus de 13 ans passés avec Wilder, le plaisir de déléguer la programmation. Sister of night. Avril-mai 1996. When the hunger descends. Transfert à l'Electric Lady, à New York. Dave Gann, à ce stade, est encore défoncé 90% du temps, selon son entourage. Une seule prise vocale exploitable sur Sister of Night et il faudra reconstruire le morceau à partir de fragments éparpillés et recollés. Un soir, dans la cabine, Martin Gore lui pose la question à voix basse. On laisse tomber ?
0: L'intégrale Dépêche Mode.
1: Fin 1996, Dave est de retour. Cette fois, le groupe s'installe à Abbey Road. Une coach vocale, Evelyn Hallus, l'accompagne et il réapprend littéralement à chanter. C'est dans ce studio que seront finalisées la voix de Barrel of a Gun. Le son de l'album, Dave Gann le résumera lui-même par une image. C'est celui d'un homme qui vient juste de remonter à la surface pour respirer.

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0: Fleuret Bon, le grand retour avec Out of Control. Et ce deuxième single Morning Lights ne fait qu'enfoncer le clou d'un retour qu'on attend tous depuis 17 ans. 17 ans de silence, ça fait long quand même, hein. Bon, ils sont de retour et ils le seront encore plus le 29 octobre prochain à Forêt Nationale avec le Wawa Tour Ginzou sur Classique 21.
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0: Un détour par le centre Perex, Denis, comment ça se passe?
2: Eh bien Bruno, ça va mieux à cette heure-ci. Du côté des grands axes pour atteindre la capitale, on constate tout de même encore 5 à 10 minutes de ralentissement sur le 40 hein, vers Bruxelles depuis Kortenberg. Plus loin, toujours d'actualité, ce chantier sur le 40 à hauteur de Votem, prévoyez 15 minutes de plus sur votre trajet. Ça ralentit toujours hein, depuis Recours et Blény, puis au nord du pays. Le gros point noir, c'est cet accident sur le ring d'Anvers dans la bretelle reliant le 313 venant de Liège et le ring en l'occurrence. Alors ça revient lentement mais sûrement à la normale. Comptez encore 50 minutes de bouchon.
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0: Et si dans les prochaines minutes vous vous sentiez l'âme de quelqu'un qui peut contribuer au développement d'une très grande entreprise ?
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0: 9h38 sur Classique 21. Et là, comme bon nombre d'entre vous, je suis sûr que François voudrait que ce duo de guitare ne s'arrête jamais. Hein, François, on est d'accord ?
1: Jamais, tout à fait.
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0: Qu'est-ce que c'est extraordinaire comme morceau. Vous avez un goût exquis, ça entame votre Let's Work Together. François Orban, administrateur de O Controls, qui est notre invité ce matin. Nous sommes du côté d'Oufalize. Ça va bien François, bonjour.
1: Bonjour Bruno, très bien, ça va bien, merci.
0: Dites donc, j'ai envie de dire que de chemin parcouru en presque 17 ans. Enfin, vous allez fêter bientôt vos 17 ans, qu'est-ce que je dis vos 17 ans, vos 12 ans non. d'existence, si je ne dis pas de bêtises. C'est ça, hein, 12 ans d'existence.
1: Ça, oui, depuis 2015. Oui.
0: En 2015, vous avez créé O Controls, O comme Orban, vous êtes l'administrateur, heureux administrateur, on le suppose, de cette société, parce que c'est une société qui, en quelques années, est en plein développement et c'est pas prêt de s'arrêter.
1: Ah non, en effet, l'entreprise est en plein développement et on espère que ça va durer encore longtemps.
0: Alors, votre entreprise belge, évidemment, est spécialisée dans la régulation des installations techniques du bâtiment. En gros, vous officiez dans la trouvaille de solutions HVAC, autrement dit Heating, Ventilation and Air Conditioning. En français, dans le texte, ça donne CVC. Chauffage, ventilation et climatisation, c'est votre cheval de bataille, ça.
1: En effet, donc on s'occupe de la conception, de l'automatisme et de la mise en service des équipements HVAC ou CVC. Donc qu'est-ce que c'est ? C'est des groupes de ventilation, des pompes à chaleur, des climatiseurs, tout ça pour optimiser et répondre aux demandes de conditions ambiantes.
0: Oui, parce que c'est vrai que votre but est d'optimiser aussi les bâtiments existants et puis de les aider à mieux gérer également leur conditionnement intérieur et puis leur impact extérieur aussi, quoi.
1: Ah ben oui, tout à fait. Surtout maintenant où l'énergie est au cœur de tous les sujets, ben, on doit s'efforcer à rendre les bâtiments le moins énergivore possible.
0: Donc la régulation climatique des bâtiments, vous l'avez compris, la gestion des flux d'air, le contrôle de la climatisation. Je sens qu'il y a plein de gens qui sont très très intéressés de faire appel à vos services. Vous vous adressez aussi bien aux entreprises qu'aux particuliers ou je dis une bêtise ?
1: Non, donc on s'adresse uniquement aux entreprises, donc les bâtiments tertiaires et industriels. Nous ne proposons pas nos services chez le particulier.
0: D'accord, parce que c'est vrai que c'est à chaque fois du gros œuvre, c'est à chaque fois des grosses structures, c'est une problématique d'entreprise. Et pour cette problématique d'entreprise et surtout pour le développement de O Controls, parce que vous comptez 11 collaborateurs, mais vous allez croître dans les 3 prochaines années de 40%. C'est une prévision assez dingue quand même.
1: En effet, on s'efforce au quotidien à essayer d'apporter tout d'abord un très très bon service à nos clients et d'accroître l'entreprise. Donc voilà, on vise une croissance de plus ou moins 40% sur les 3 prochaines années.
0: Et pour cette croissance, vous avez besoin, je vous le disais hors antenne, d'un oiseau plus que rare. C'est un être exceptionnel que vous cherchez, une espèce de Superman du HVAC, autrement dit un chef d'équipe électricité. Racontez-nous un petit peu quel doit être le profil, dans les grandes lignes, hein, le profil de ce chef d'équipe.
1: Ben donc le chef d'équipe, c'est notre appui sur chantier. Donc en plus de faire la conception et l'automatisation des installations, on installe sur chantier donc les différents composants servant à piloter l'ensemble des installations. Et donc on cherche vraiment une personne qui puisse communiquer avec les autres techniques sur le chantier et optimiser notre travail sur chantier avec nos équipes d'ouvriers.
0: Alors, madame, monsieur, futur chef d'équipe, si ça se trouve, de O Controls, j'aime autant vous dire que j'ai dans les mains un descriptif de votre tâche future qui fait 6 pages. Ça veut dire que, à partir du moment où vous correspondez à tout ce qui vous est demandé, tout ce qu'on attend de vous, les missions, toutes vos compétences, évidemment, les compétences requises et toutes les responsabilités qui vont vous échoir, à partir de là, vous êtes la personne que O Controls cherche à travers Classique 21. Et tous les détails de ce profil très, très particulier et très pointu, vous avez vraiment détaillé jusque dans les dans les moindres détails, François.
1: Ah oui, on essaye de décrire une fonction voilà ouais. pour que la personne qui se retrouve là-dedans puisse postuler.
0: Donc n'hésitez pas, rendez-vous sur classique21.be, rubrique Let's Work Together, et puis donc là vous allez trouver toutes les informations concernant O Controls avec tout l'historique et puis le descriptif de ce futur chef d'équipe, peut-être vous, chef d'équipe en électricité HVAC, qui va peut-être intégrer dans les prochaines semaines, très rapidement en tout cas, O Controls et participer à cette croissance prévue dans les trois prochaines années de 40%. Merci beaucoup François Orban d'avoir été notre invité ce matin.
1: Merci.
0: On espère vous avoir apporté du vent dans les voiles et vous nous tenez au courant bien sûr de l'évolution du dossier.
1: Merci beaucoup.
0: À très
1: bonne
0: bientôt,
1: journée, bonne semaine.
0: Au revoir,
1: merci.
0: Bonne semaine.
1: Au revoir.
0: Et pour nous accompagner jusque 10h, la programmation est faite également par François Orban. O Controls prend le contrôle de Classic 21 jusque 10h avec téléphone par exemple.

0: Cendrillon et téléphone au programme de la programmation de O Control jusque 10h.
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0: Le côté super racé de Green Day sur Boulevard of Broken Dreams, la grande classe également d'Eddie Mitchell, Nashville ou Belleville, dans la programmation de notre invité qui cherche un chef de service électricité HVAC. Rendez-vous sur classique21.be pour tous les détails concernant cette offre d'emploi. Dernière ligne droite avec Amy McDonald, puis le point météo avec Xavier Ponsard.
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2: Peut-on parler de la pire journée de la semaine, Xavier?
3: Oui, si on compte pas le week-end, effectivement, on peut dire ça, puisque à partir de demain jusqu'à vendredi, on aura un ciel bleu azur sans aucun nuage. À l'horizon, c'est plutôt les températures qui vont varier. Alors aujourd'hui, on a un ciel qui va devenir de plus en plus nuageux à partir du littoral. Quand je dis nuageux, on se comprend, quelques cumulus de beau temps qui se développent, et puis quelques voiles d'altitude qui se développent aussi par endroits, surtout sur le nord du Sion-Sambre-et-Meuse. Ça sera plus localisé au sud du Sion Sambre-et-Meuse avec des températures qui afficheront cet après-midi 22 degrés au littoral, 26 degrés sur la hauteur, 27 à 28 degrés sur le centre et jusqu'à 30 degrés, ça sera du côté de la Gaume.
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2: En ce qui me concerne, et je le regrette, c'est le dernier point Mobile Info avec Denis Lagasse avant quand? Demain matin, vous êtes là, Denis,
4: je reviens le 12, mercredi.
2: D'accord, et écoutez, on se revoit le 12, on se réentend le 12, et en attendant, comment ça se passe aujourd'hui?
4: Écoutez, Bruno, tout revient à la normale, j'ai envie de dire, ici à 10h, grosso modo. Du côté des grands axes pour atteindre la capitale, on constate encore, certes, 5 à 10 minutes de ralentissement sur le 40 vers Bruxelles depuis Sterrebeek. Plus loin, évidemment, ce chantier sur le 40 à hauteur de Vaud qui continue de provoquer là encore des ralentissements, même si ça va nettement mieux par rapport à ce matin plus tôt. C'est 5 à 10 minutes de plus sur votre trajet initial. Et puis au nord du pays, le gros souci, c'était cet accident sur le ring d'Anvers dans la bretelle de l'E313 venant de Liège. Les choses là aussi reviennent à une certaine fluidité. Il y a encore malgré tout 20 minutes de ralentissement.
2: Merci Denis, bonne journée.
4: Bonne journée.
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2: Il est temps de tout savoir sur l'état du monde en format réduit. Voici votre flash avec Sébastien Remacle. Bonjour.
5: Bonjour, toujours plus chaud. L'été que nous vivons bat des records de chaleur sur Terre, 2,7 degrés de plus que la moyenne en juin et juillet. En mer, la température moyenne à la surface des océans flirte avec les 21 degrés. Des chiffres compilés dans le dernier rapport Copernicus, c'est le service européen d'observation du changement climatique. Tous les détails sur notre site rtbf.be. La chaleur et la sécheresse des ingrédients propices aux feux de forêt. En France, celui qui sévit depuis plus d'une semaine dans la Drôme progresse toujours lentement ce matin. Celui qui s'était déclaré hier en Lozère est lui fixé depuis 2 heures. Par contre, en Grèce, nouveau départ de flammes au sud-ouest d'Athènes ce matin. Plus de 170 pompiers sont mobilisés. Et ils ne sont pas aidés par les vents qui soufflent à plus de 70 km par heure dans la région. Des conditions climatiques bien différentes aux Philippines. Depuis une semaine, le pays est frappé par des tempêtes tropicales, inondations, glissements de terrain. De nombreuses routes sont coupées, les écoles fermées. Plus de 8000 personnes ont été évacuées. Les autorités recensent au moins 8 morts là-bas. Une attaque massive de drones en Russie cette nuit. Les autorités russes disent en avoir intercepté 456 ces dernières heures. Et toujours, selon Moscou, ces attaques visaient des sites industriels et civils. Elles auraient causé la mort d'au moins 12 personnes et fait des dizaines d'autres blessés. En sport, le début ce matin des championnats d'Europe d'athlétisme à Birmingham en Angleterre. 57 athlètes dans la délégation belge. Pas de Nafi Thiam, ni d'Alexander Daum, ni d'Eliott Crestan. Tous les trois sont forfaits. Mais des chances de médailles tout de même, avec des espoirs aujourd'hui pour Isaac et Kim Ellie sur le 5000 mètres et pour le relais 4x400 mix. Une compétition qui est à suivre sur Tipeee et sur Ovio. L'Euro aussi en natation, ça se passe à Paris à partir d'aujourd'hui. 9 Belges présents. Rose Van Otterdijk et Florine Gaspard participent en ce moment aux séries du 100 mètres nage libre. L'Euro de natation, ce sera encore toute cette semaine. C'est la fin de ces infos. Merci de nous écouter.
2: Merci beaucoup, Sébastien. L'info revient très prochainement sur Classique 21. Je vous confie aux excellents soins de Maître Laurent Deboeuf. Voici Soundtrack en version best-of. Je vous retrouve demain dès 6h.
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6: Bonjour à toutes et à tous et bienvenue sur Classique 21. C'est une nouvelle semaine de partage des meilleurs moments de Soundtrack, donc l'émission qu'on vous propose tous les dimanches entre 9h et midi sur Classique 21. Deux épisodes à vous proposer aujourd'hui et le premier, on va remonter au mois de novembre de l'année dernière. C'était le 9 novembre précisément où on avait fait une spéciale dédiée à Alan Parsons Project et principalement à son album The Turn of the Friendly Car, 45 ans plus tard, un album concept sur le thème du jeu et de l'illusion. Et cette séquence, on l'avait partagée avec Dominique Ragueb.
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0: The Turn of the Friendly Car, c'est le titre évidemment ici, mais c'est aussi un album qui fête son 45e anniversaire. Donc c'est avec ça qu'on entame ici la deuxième partie et la spéciale, bien entendu, qui est présentée ce matin par Dominique Raguet. Bonjour Dominique.
1: Bonjour Laurent, bonjour tout le monde. Alors évidemment ici on vient d'écouter ce titre, hein, The Turn of the Friendly Car, c'est la page titulaire de ce cinquième album du Alan Parsons Project, successeur de Eve, disque publié un an et demi plus tôt et qui avait pour thématique les femmes et surtout les difficultés des femmes dans un monde d'hommes. Alors je rappelle que nous sommes en 79 hein, tout de même, et donc Harry Shea Disquaire, cet album The Turn of the Friendly Car en novembre 1980, alors que bah, la musique s'apprête à basculer dans la décennie des synthétiseurs hein, et de la New Wave. Et bien quelque part à contre-champ, le groupe britannique lui poursuit son œuvre à la croisée de la science du son et de la poésie conceptuelle, car là aussi il s'agit d'un album concept qui se décline autour de la thématique du hasard dans la vie et de sa métaphore, hein, les jeux de casino. Ce n'est donc pas un hasard si la pochette représente une carte à jouer avec la figure du roi et que cette carte adopte une esthétique d'un vitrail d'église à travers lequel passe la lumière du soleil.
0: Alors, c'est un album concept, mais c'est également le cas dans sa structure.
1: Oui, oui, l'album se divise en deux parties très très distinctes. Dans la seconde moitié du disque de ce Turn of the Friendly Card, le groupe exploite toute sa dimension, je dirais, progressive. Hein. Le morceau de titre qu'on vient d'entendre est en fait un petit passage intégré dans une suite en cinq parties de plus de 16 minutes, comme quelque part l'expression sonore de cette métaphore du joueur condamné à rejouer sans cesse sa vie, espérant quelque chose de nouveau et surtout, il rencontre pas mal de désillusions. Alors, sur cette phase B, c'est, au fond, je dirais quand même, tout le savoir d'Alan Parsons, l'ingénieur son, celui du Dark Side of the Moon de Pink Floyd, hein, qui se libère, les transitions sont fluides, hein, les thèmes se répondent, et puis il y a cette subtilité dans les arrangements orchestraux qui dialoguent véritablement avec les guitares électriques, hein, ce qui permet de garder une tension permanente et de suivre le personnage central évoluer entre raison et folie. Quand je vous disais que l'ombre du Dark Side of the Moon de Pink Floyd n'était pas très très loin de cette phase B.
0: Ouais.
1: Et puis il y a surtout aussi cette ouverture, hein, une époque où on soignait d'ailleurs particulièrement les intros, hein, et puis ça s'ouvre ici sur cette phase B avec le morceau de Goldbug, inspiré par la nouvelle fantastique d'Edgar Allan Poe, Alan, hein, pour mémoire, et qui préfigure, je dirais quand même, l'intro extraordinaire de l'album Eye in the Sky, qui sortira deux ans plus tard. Hein. Le groupe installe vraiment avec cette intro un climat un petit peu angoissant et de manière très progressive, histoire de créer un décor sonore, une spatialisation du son. D'ailleurs, et nous sommes en 1980, au moment où Genesis et Yes adoptent plutôt des formats radio, hein, courts, moins de relief, lui, Parsons, maintient une rigueur sonore quasi cinématographique pour l'aspect purement technique. Je pourrais ajouter que chaque titre a été mixé en Dolby Surround bien avant que ce format ne devienne standard.
0: Alors cet album de Turn the Friendly Car, qui est donc un album concept, on vient de le dire, surfe encore aussi sur la vague prog-rock. Hein, donc vous évoquiez Genesis, mais c'est pas vraiment formaté pour les radios et pourtant il y a quand même 5 singles qui avaient été tirés de cet album.
1: Oui, 5 singles, c'est énorme. Et même l'instrumental de Goldbug qui est sorti à l'époque en 45 tours, ce qui fait que ce Turn of Friendly Card reste essentiel dans la discographie de Alan Parsons Project, même s'il a été, moi je dirais quand même, un peu éclipsé par Eye in the Sky deux ans plus tard. Hein. Ce qu'il y a, c'est qu'il renferme ici des titres un peu plus mélancoliques, et puis à côté de ça, il y a des titres plus bruts et très rock, d'ailleurs dans le traitement. Enfin, quand je dis rock, c'est plus subtil quand même que ça, hein, car le groupe ici brille dans cette idée de fusionner les genres, comme finalement un cocktail savant qu'on pourrait savourer dans un casino. Bel exemple avec le titre Games People Play sur la face A. Là, on a vraiment droit à un mélange de soul, de rock, de prog rock, le tout qui intègre des petites mais très discrètes touches de son électronique. Morceau ici qui n'est pas chanté par Eric Woolfson, pourtant compositeur de cette pièce, mais par Lenny Zakatek.
0: Et que l'on écoute de rechef.

0: Games People Play, donc évidemment avec tout, toujours cet esprit du jeu de casino hein, oui. Derrière. Et donc Alan Parsons Project, je dis bien, grand bonhomme. Hein. Je rajoute aussi parce que j'ai déjà eu l'occasion de le rencontrer, il est gigantesque.
1: Oui, oui, un peu ours. J'ai eu l'occasion aussi, de faire une interview d'Alan Parsons il y a quelques années, bon, et même un peu ours dans sa manière de parler,
0: aussi,
1: un peu
0: renfermé. Ouais.
1: Enfin, c'est pour les
0: alors,
1: détails.
0: C'est quand même un album complexe, évidemment, mais qui est soigné, qui est très orchestré. Ouais. Alors, dans quel contexte ce disque a-t-il vu le jour?
1: Contrairement à ce qu'on pourrait penser, cet album a été bouclé en seulement 3 semaines. Alors que d'habitude, le groupe passait des mois et des mois en studio pour concevoir leur nouveau projet sous la direction d'Alan Parsons. Hein. À l'époque, le groupe, bien, figurez-vous, résidait à Monaco. Et c'est en fréquentant les salles de jeu qu'ils ont eu l'impulsion, une sorte de frénésie créative, de rapidement imaginer un album qui plonge l'auditeur dans le monde des joueurs et du destin, inspiré par les casinos de Monaco, avec cette idée que la vie, elle aussi, est en quelque sorte une partie de cartes où tout se joue sur un coup de chance. Alors l'enregistrement s'est déroulé dans les studios d'Abbey Road, à Londres, et aussi dans les studios Super Bear, dans le sud de la France, un lieu qui avait déjà accueilli Queen et Kate Bush. L'objectif du Parsons ici, c'était de peaufiner les textures, hein, avec des cordes réelles, des synthétiseurs analogiques, différents types de guitares. C'est que tout, en tout cas pour Alan Parsons, devait sonner intemporel, même si sur cet album, on y trouve un son qui n'existe nulle part ailleurs, et qu'on vient d'entendre d'ailleurs sur le morceau qu'on vient de jouer, hein, Games uh-huh. Play People. Ce son provient du projectron.
0: Qu'est-ce que c'est que ça?
1: Alors, c'est un instrument proche du mellotron, ouais. Et qui, en plus du clavier, possède un système de déclenchement de boucles par bande magnétique, et c'est un instrument qui a été inventé par Alan Parsons.
0: Ok, mais c'est une espèce d'évolution du mellotron, en fait.
1: Oui, c'est ça.
0: Dire ça, ouais. Alors, des expériences sonores aussi, mais avec des pièces...

0: orchestration, ça n'écoute bien très très inspiré par le travail du producteur George Martin. Et puis Time, c'est un morceau historique dans l'histoire du groupe, car c'est pour la première fois que le pianiste et compositeur Eric Woolfson pose sa voix. Au départ, il avait juste fait une petite démo et ne comptait absolument pas chanter sur ce Time qui, techniquement, est très très très très compliqué à interpréter. Et c'est Alan Parsons qui a vraiment insisté et plus tard, il a d'ailleurs déclaré « He did a great job ». Et on peut être d'accord avec lui et saluer, en plus du talent de pianiste qu'il était, de parolier, de compositeur, celui de chanteur qu'était Eric Woolfson qui nous a quitté en 2009.
1: Merci beaucoup mon cher Dominique, c'est bien complet ce morceau Time, on va l'écouter d'ici quelques petits instants.

0: Voilà donc pour cet hommage à Alan Parsons Project et à son album The Turn of a Friendly Card. Deuxième séquence sur laquelle on va revenir ce matin. On reste encore ici dans les derniers mois de l'année 2025, principalement le 7 septembre. Nous avions proposé une spéciale sur laquelle nous étions revenus sur la carrière entière de Ben Harper. C'était avec Laurent Riepy.
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0: vous l'avais annoncé, hein, donc une spéciale ici consacrée à Ben Harper. Et c'est une spéciale qu'on partage avec Laurent Riepy. Bonjour Laurent.
1: Bonjour Laurent.
0: Alors ici, on a écouté Fade It pour ouvrir donc cette séquence. C'est entrer d'emblée dans la singularité de cet artiste qui est Ben Harper. C'est une guitare qui ressemble à nul autre. Une voix qui porte le blues du Delta avec la sensibilité du rock des années 90.
1: Oui, tout un programme. Et ce Fade It, hein, qu'on vient d'écouter, c'était extrait de l'album The Will to Live, son troisième album sorti en 97 et produit avec Jean-Pierre Plunier. C'était une balade mélancolique mais qui n'est pas douce ou lisse. Elle alterne entre des passages assez dépouillés et des explosions de puissance qui rappellent un petit peu Led Zeppelin d'ailleurs, ouais. Et qui arrivent là où on ne les attend pas spécialement. Ce son de guitare qu'on vient d'entendre, cette résonance creuse à l'ancienne, c'est la fameuse Wesenborn, Laurent.
0: Ah oui, Wesenborn, ce son, ça se joue principalement en slide et il y en a beaucoup évidemment qui utilisent ça. Je pense à Ron Wood et notamment aussi quelqu'un que j'admire beaucoup, c'est David Gilmour. Donc voilà, c'est un instrument qui définit bien Ben Harper, qui est quand même un as en slide aussi. Hein.
1: Ouais, clairement. En fait, c'est une guitare hawaïenne, hein, fabriquée au début du XXe siècle par Herman Wesenborn, d'où son nom, en bois de koa, une essence aujourd'hui assez qui est protégée.
0: Comme beaucoup d'ailleurs aujourd'hui.
1: Oui, c'est le genre de matière, c'est couru. Alors le manche et le corps ne font qu'une seule chambre de résonance. On la joue posée, donc comme vous venez de le dire, à plat sur les genoux avec une barre d'acier, et le bois séché depuis plus d'un siècle, produit cette résonance bien particulière qu'aucun instrument moderne ne peut reproduire. Et Ben Harper le dit lui-même, cet instrument est totalement irremplaçable, Laurent.
0: Et cet instrument, précisément, Ben Harper l'a découvert très jeune.
1: Effectivement, dans le magasin de musique qui appartenait à ses grands-parents, à Claremont, dans la banlieue de Los Angeles. Donc c'est le Claremont Folk Music Center. Ce n'était pas un commerce comme bien d'autres, c'était un espace de rencontre, un lieu de passage où on défilait. Pas mal de très très grands noms, comme on parle de noms du folk, évidemment, comme Leonard Cohen ou encore Jackson Browne. Donc petit Ben Harper croise quand même des noms
0: vedettes,
1: célèbres. Hein. Et Harper, donc enfant, il côtoie des instruments qui viennent un petit peu de partout dans le monde. Il apprend donc à distinguer ce que c'est un saz. Il reçoit donc ses premiers enseignements guitaristiques de la part de sa maman. Ellen Harper, elle-même guitariste et chanteuse. Donc voilà, il baigne en tout cas dans un milieu qui est plus qu'essentiel et plus que qui le nourrit profondément.
0: Ouais. Un petit peu à l'instar d'un Joe Bonamassa par exemple, il a été vraiment, c'est une famille qui était entièrement baignée dans la musique.
1: Oui, son père jouait des percussions, sa grand-mère Dorothy, elle pratiquait la guitare et le dulcimer. Et dès l'âge de 7 ans, en fait, Ben Harper a une guitare entre les mains. Ses véritables influences premières se construisent donc dans ce contexte enfant. C'est Jimi Hendrix, le premier artiste dont il écoute et joue les albums de façon autonome. Voilà, il veut recopier ce que Jimi Hendrix faisait. Et c'est surtout l'album Are You Experienced qui lui révèle ce que peut être un véritable solo de guitare. Je rappelle, je l'avais eu en interview et il m'avait expliqué ça. Et alors l'autre influence dont il m'avait parlé, c'était Bob Marley, qu'il considère bien plus que comme un simple musicien. Pour lui, c'est une figure dont la capacité à faire passer un sentiment universel reste pour lui un véritable modèle absolu. Et c'est vrai qu'on retrouve cette dimension spirituelle, clairement, dans sa musique.
0: Ouais, cette musique, on vous en propose ici une bouffée, un morceau que vous connaissez déjà toutes et tous, Diamonds on the Inside.

0: Diamonds on the Inside, Ben Harper and the Innocent Criminal. Et donc ça c'est le titre éponyme de l'album qui était sorti en 2003. Ici on est 6 ans après, hein, avec The Will to Live. Et quelque chose qui a changé aussi dans le son.
1: Bah oui, l'album Diamonds on the Inside, c'est à la fois, bah, j'ai envie de dire, son album le plus lumineux et le plus riche en termes d'arrangement. La moitié des morceaux sont acoustiques et ce morceau, hein, la plage titre, donc illustre bien cette atmosphère. Ce qui frappe aussi, c'est la collaboration avec Ladysmith's Black Mambazo. C'est le groupe sud-africain, hein, dont la présence dans cet album renforce cette dimension, bah, spirituelle qu'on évoquait. La chorale aussi, hein, ils proposent des chœurs très très puissants. Ouais. Et les paroles de Diamonds on the Inside, eh bien, vont exactement dans ce sens. C'est l'idée que finalement, chaque individu porte en lui une lumière. Donc ces lumières, ce sont les diamants. Et malgré ce que le monde peut faire subir à tout le monde, eh bien, ces diamants et cette lumière sont bien là. Et voilà, c'est une conviction très profonde chez Harper que la musique peut être quelque chose qui nous fait nous élever et nous fait survivre à des événements qui peuvent être tragiques.
0: Et pour paraphraser les Dupont, je dirais même plus, on pourrait entendre même déceler des influences qui débordent largement du blues.
1: Oui, hein, clairement, les critiques de l'époque, lorsque l'album sort en 2003, donc pour ce Diamonds on the Inside, ils ont trouvé des résonances avec Bob Dylan pour l'écriture, Bob Marley, on en parlait pour le côté la ferveur, hein. Ouais. Mais Harper est très précis là-dessus, il ne cherche pas à ressembler à ces influences, pas question ici de faire des copier-coller, il cherche à absorber celle-ci pour en faire quelque chose, bah, qui lui appartient vraiment. Il a dit un jour qu'il serait fier de cet album, hein, à la sortie de cet album, 10 ans plus tard. Et le moins qu'on puisse dire, c'est qu'il avait totalement raison, tant cet album est considéré comme un classique, bah, aujourd'hui, près de 25 ans plus tard.
0: Ouais, et cet album marque aussi un moment particulier dans sa relation avec la spiritualité.
1: Alors pour Ben Harper, la spiritualité n'a jamais été désincarnée. Elle s'ancre dans le quotidien, son quotidien, dans le refus total de la violence, dans la conviction que la musique a le pouvoir de transformer des notes en émotions palpables. Il dit que chaque geste de la vie, le fait de se brosser les dents le matin, le fait de monter sur une scène, tout ça devrait être une forme de prière, selon lui. Dans ce rapport à la musique, on retrouve d'ailleurs cette idée qui était celle de Jimi Hendrix, qui voyait la musique comme un langage universel qui permettrait un jour de supprimer les frontières. C'est une magnifique image.
0: Effectivement.
1: Ça n'a pas fonctionné, pas encore. Espérons que ça puisse fonctionner un jour. Et ou encore même, ça se rapproche de cette vision de Bob Marley également. Et c'est dans cet esprit, hein, cet esprit de valeur extrêmement positive que ce titre suivant est né.
0: Un titre qui parle déjà, rien que dans le titre, au rastafarisme, puisque ce morceau, c'est Jah Work.
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0: The Work, qui est aussi tiré donc de l'album The Will to Live. Évidemment, donc, hein, comme je le disais, ça peut parler aux Rastafariens, puisque Jah, c'est quand même le dieu du Rastafarisme, ce fameux lion avec sa crinière. Et donc, la dimension reggae de Ben Harper, là, est à son état le plus pur.
1: Bah oui, c'est l'un des titres de cet album dont il est d'ailleurs le plus fier. Et l'influence de Bob Marley y est totalement directe, assumée. Jah Work, donc, c'est une déclaration, vivre au service de quelque chose de plus grand que soi, accomplir donc ce travail de Jah. Ouais. Le rythme reggae porte les paroles comme une sorte de prière en marche, et ce qui est intéressant avec Ben Harper, c'est qu'il n'a jamais senti de contradiction, c'est intéressant, hein, entre le blues et le reggae. Pour lui, le gospel et le blues sont la même musique, chantée sous des toits différents. Et à propos de cette influence de Marley, eh bien, je me souviens d'une prestation absolument incroyable de Ben Harper à Werther, c'était en 2006, si je ne me trompe pas. Je me rappelle que...
0: Voilà, il y a 20 ans.
1: Ouais, ça remonte. Hein. Et vous savez, c'est ce moment où on passe d'une scène à l'autre et parfois on est attiré par quelque chose. Je me rappelle avoir été très très attiré par la scène où Ben Harper jouait parce qu'il avait enchaîné ce morceau Jah Work avec une reprise d'Exodus de Marley complètement habité, c'était incroyable. Je sais pas, on sentait, c'est presque comme si Bob Marley était sur scène, quoi. Il y avait quelque chose de très très fort sur la scène ce soir-là.
0: Et donc, Jah Work est devenu un pilier là aussi de ses concerts.
1: Ah oui, c'est devenu un classique aussi de ses sets acoustiques, un moment de recueillement partagé avec le public. C'est aussi à cette époque qu'il va rencontrer Taj Mahal, le vieux bluesman, hein, qu'il a pris sous son aile et qu'il a invité à tourner avec lui. Et donc, ce mentor va être quelqu'un de décisif dans sa carrière. C'est lui qui lui a appris les réalités de la scène et ancré sa conviction que le blues acoustique est la source de toute la musique américaine moderne, et ce, du rock au rhythm and blues, au blues, jusqu'au rap.
0: Toutes ces extensions, etc. Ouais. Alors ici, on va remonter un petit peu plus dans le temps avec Walk Away. C'était un extrait du premier album, hein, donc Welcome to the Cruel World, qui était sorti en 1994. Ce sont là vraiment les débuts de Ben Harper. Hein.
1: Oui, et c'est important d'écouter ses débuts, hein, dans cette séquence, parce que ce Walk Away dit quelque chose sur ce que sont finalement ces origines de Ben Harper, et ces origines qu'on ne comprend pas spécialement en écoutant les albums suivants. À cette époque, au tout début, donc, il n'avait pas encore réfléchi vraiment aux structures des titres, il n'avait pas encore ce côté professionnel qu'il va développer par la suite. Tout n'était pas encore millimétré et calculé. Il composait vraiment par instinct pur. Sa voix, à ce moment-là très claire, avec ce falsetto qui évoquait parfois Aaron Neville, portait des paroles qui étaient parfois radicalement simples, hein. Dans cette chanson, il dit tout simplement « Parfois, il faut juste partir, s'extraire d'une situation, d'une relation difficile, et ce, tout simplement pour se préserver. »
0: Et musicalement, c'est l'essentiel, c'est la voix et la guitare.
1: Ben oui, en fait, l'instrumentation est minimaliste ici, la voix Enzenborn et lui, rien d'autre, et cette combinaison suffit à tout dire. Il suffit, il a souvent répété en fait, hein, qu'il ne serait plus lui-même sans sa guitare, que les deux sont indissociables. Et ce morceau est vraiment le prototype de la balade folk blues qui allait devenir parce qu'il a plusieurs marques de fabrique, hein, visages, mais en tout cas une de ses grandes marques de fabrique.
0: Et ce morceau, on va l'écouter dans un petit instant, juste après ça, restez bien avec nous.
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0: Walk Away donc à l'instant. Et ici, avant de refermer, de clore cette séquence, il y a une étape aussi dans sa vie qu'on ne peut pas passer sous silence, parce qu'on évoquait déjà ici Taj Mahal, mais il y a quand même une longue collaboration avec un autre fameux bluesman.
1: Oui, notamment le bluesman Charlie Musselwhite, sur lequel on va revenir dans quelques instants, mais aussi on va parler de sa famille, parce que en 2014, Ben Harper va enregistrer un album tout à fait mémorable qui s'appelle Childhood Home, la maison de l'enfance, tout simplement.
0: Oui.
1: Et il enregistre, et ça c'est incroyable, avec Helen Harper, dont on parlait tout à l'heure.
0: Sa maman,
1: ouais. Exactement. C'est un projet qu'il évoquait déjà depuis 2003, donc ça a pris un petit peu de temps pour se mettre en place. Et l'idée de cet album, c'est de retourner à la source, retourner à la femme qui lui a mis la guitare entre les mains. Et cet album, c'est une conversation entre ces deux musiciens, liés par le sang et par une histoire, qui commence donc dans ce super magasin de folk des grands-parents. Toute cette histoire est racontée dans l'album, et il a toujours dit qu'il reviendrait un jour s'occuper de ce magasin. Il n'a pas encore eu le temps, mais c'est vrai que c'est une institution familiale, et c'est vrai qu'on, généralement quand on descend d'une tradition comme ça, on a envie de s'occuper de ce genre de commerce, surtout un commerce comme ça, c'est incroyable.
0: C'est mieux ça que de reprendre les affaires, d'un expert comptable.
1: C'est différent, c'est plus musical, on va dire, et il y a quelque chose de profondément cohérent chez Ben Harper par rapport à cette fidélité profonde à ses origines familiales.
0: Et cette même fidélité se retrouve aussi dans sa relation avec le chanteur et musicien de blues, donc Charlie Musselwhite.
1: Exactement, leur première rencontre remonte assez loin, donc en 1993, au club Sweetwater, lors d'un concert où Johnny Hooker avait invité donc le jeune Ben Harper à assurer la première partie, ce qui est déjà
0: Pas mal.
1: C'est pas mal, hein. Et ce soir-là, Musselwhite est présent, ils vont se croiser, mais Harper, à ce moment-là, est conscient de l'abîme qui le sépare encore de ce grand bluesman qui a joué quand même, rappelons-le, aux côtés de Muddy Waters, ainsi qu'aux côtés donc de Johnny Hooker. Alors, Ben Harper va attendre. Il va attendre de mûrir. Il va attendre 15 ans, avant de se sentir digne de s'asseoir à la même table que Musselwhite pour commencer à travailler sur cet album. Donc, c'est assez intéressant aussi. Ça montre le côté très humble de Ben Harper. C'est qu'avant, il est trop intimidé, de collaborer avec un monstre sacré comme ça. Il lui faut le temps de se dire « Ok, maintenant je peux ».
0: Ouais, et 15 ans d'attente, c'est même plus que de l'humilité ou même plus que de la modestie.
1: C'est une forme de respect absolu. Et quand ils passent enfin tous les deux à l'enregistrement, tout va se passer de façon très naturelle, très organique. Musselwhite apporte cette décennie d'expérience, un jeu d'harmonica d'une profondeur rare. Et Harper, lui, écrit des textes spécifiquement taillés pour la voix et l'instrument de son aîné. Il dit lui-même d'ailleurs qu'il s'est montré impitoyable envers lui-même pour être à la hauteur. Donc voilà, il se challenge vraiment. Ce n'est plus le jeune homme naïf de Welcome to the Cruel World. Ici, lorsqu'il travaille avec Musselwhite, c'est un musicien qui accepte de confronter les zones les plus sombres de son existence, et ce, pour les transformer en blues. Parce que voilà, il avait besoin de vivre, il avait besoin d'avoir de l'expérience pour pouvoir parler le blues.
0: Et si je ne me trompe pas, vous aviez eu donc l'occasion de voir Ben Harper aussi avec Charlie Musselwhite, c'était il y a quelques années.
1: Ah oui, effectivement, c'était à la Madeleine, à Bruxelles, un contexte donc plutôt intimiste. Et franchement, c'était excellent, les deux artistes étant extrêmement généreux. On a même eu droit à un moment hors du temps, et ça c'était fou, où Ben Harper s'est écarté du micro pour chanter un passage en voix directe, comme ça, sans amplification. C'était tout simplement magique.

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0: Et à 11h, Denis Lagasse, c'est relativement calme sur nos routes. On peut quand même pointer du doigt un accident qui vient de se produire sur le ring de Bruxelles.
2: Oui, exactement. C'est à hauteur de Halle et c'est vers Uccle. Alors, pour l'instant, pas de réelles conséquences. C'est donc à surveiller, hein, comme on dit. Puis, du côté des grands axes pour atteindre la capitale, on constate encore grosso modo 15 minutes de ralentissement sur le 40 vers Bruxelles depuis Sterrebeek. Plus loin, en chantier sur le 40 à hauteur de Votem continue à provoquer quelques ralentissements. Alors, c'est moins problématique que tôt ce matin, mais 10 minutes de plus sur votre temps de parcours. Ça ralentit en effet depuis Recours et depuis Blény, puis enfin au nord du pays. Le gros souci ce matin, c'était cet accident sur le ring d'Anvers dans la bretelle de l'E313 venant de Liège. Les choses reviennent enfin à une certaine fluidité. Il y a encore tout de même 25 minutes de ralentissement.
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0: Maggie May en 1971, c'était Rod Stewart bien sûr.
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0: Bonjour tout le monde, ravi de vous retrouver. J'espère que vous avez passé un excellent week-end fait d'amour, de soleil, de repos et surtout de beaucoup de musique pour qu'on puisse maintenant prendre la relève avec Classique 21 Lunch Around the Clock jusqu'à 15h pour vous servir et vous mettre de bonne humeur, promis et juré, rien que de l'excellente musique, quelques infos de ci, de là, un peu de live, du moment M ou de la session Made in Classic 21. Rien que du bonheur finalement à vous offrir pour les 4 prochaines heures. Et puis, en ce lundi 10 août, vous venez peut-être de reprendre le travail. Je suis de tout cœur avec vous. Ça fait mal, oui, un peu, le premier jour. Et puis, hop, ce sera reparti. De toute façon, on n'a pas le choix. Donc, on l'accepte ou on se bat. Et on ne va pas se battre contre ça parce qu'on ne peut rien y faire. Et puis, à l'inverse, il reste 2 semaines avant la rentrée. Vous savez, le nouveau système de rentrée pour certains élèves. Donc, peut-être que vous commencez seulement vos vacances maintenant. Dans ce cas-là, j'espère que vous venez de vous lever à l'instant. Ça tombe bien, hein, c'était la bonheur, comme ça on est ensemble dans Lunch Around the Clock et j'espère surtout que vous allez pouvoir profiter pleinement de ce répit, de ce repos qui vous est accordé. Voici Tears for Fears, Break It Down Again.

Grand sommeil, Étienne Dao. C'était sur son album La Note, La Note, en 1984, 11h15. Nous sommes parfaitement dans les temps pour retrouver le double live du jour, histoire de rester un peu dans cette ambiance estivale et festive qu'on aime tant. On va avoir deux extraits de l'album Live at River Plate, live qui revient sur la tournée mondiale Black Eyes d'AC/DC. Ces trois concerts qui avaient été donnés en décembre 2009 du côté de l'Estadio Antonio Vespucio Liberty de Buenos Aires, en Argentine. C'est donc le stade du club de football argentin River Plate, d'où le nom Live at River Plate. Et puis c'est le tout dernier album live du groupe avec le guitariste rythmique Malcolm Young, avant son retrait des tournées quelques années plus tard en raison de démence et puis son décès en 2017. AC/DC en live en 2009 en Argentine. On va écouter Back in Black et TNT.

Nous étions au stade de River Plate en Argentine en 2009 avec AC/DC, TNT, avant cela Back in Black. On revient en Belgique avec Cast Choice, Not an Addict.

0: U2 qui a dévoilé il y a peu Street of Dreams, premier extrait de son nouvel album attendu plus tard cette année à l'approche du 50e anniversaire du groupe. Deux mois après avoir teasé le nouveau morceau lors d'un tournage vidéo dans une rue bondée de Mexico. Je ne sais pas si vous vous souvenez, on avait parlé de ce tournage du clip de Street of Dreams. Ils se trouvaient à Mexico parce qu'ils assistaient à la finale de la Street Child World Cup et le tournage a eu lieu près de la Plaza Santo Domingo en plein orage. Il y a même une famille qui a invité les musiciens sur le balcon de son appartement. Après que le générateur du groupe avait complètement lâché sous la pluie. U2 n'a pas encore annoncé le titre de ce nouvel album, mais ce sera son premier véritable disque complet, album de chansons inédites depuis Songs of Experience en 2017, même si, plutôt cette année, il y a eu deux EP de 6 titres partagés, Days of Ash et Easter Lily, qui abordaient des sujets un peu plus lourds entre politique et renouveau spirituel. Et puis, voilà, à la sortie d'Easter Lily en avril dernier, le deuxième EP, Bono avait prévenu que l'album à venir adopterait un ton bien différent de ces deux EP. Nous sommes en studio, toujours à l'œuvre sur un album brouillon, déraisonnablement coloré, fait pour être joué en live. Vivement qu'il soit joué en live, qu'on voit ce que ça donne. Alors justement, aucune tournée n'a encore été évoquée pour l'instant, mais U2 n'a quand même jamais sorti un album sans le défendre par la suite sur scène aux quatre coins du monde, donc on suppose que ça arrivera. Et fin septembre, ce sera l'anniversaire de U2, déjà 50 ans de la formation.
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0: RTBF Mobile Info. 11h33, Denis Lagasse, pas de grosses catastrophes sur les routes, mais enfin ça ralentit quand même dans les chantiers.
5: Oui, exactement Fanny, que des ralentissements à signaler, notamment sur le 42 entre Manage et Houdan, c'est vers Mons où vous perdez eh bien, en l'occurrence 10 minutes. On constate aussi 15 minutes de ralentissement sur le 40 vers Bruxelles depuis Sterbeek. Le chantier de Votem vous fait perdre encore du temps, ça c'est sur le 40 évidemment. Ça ralentit depuis Recours et depuis Blény, on estime à 15 minutes de ralentissement dans les deux sens. Et puis du côté des trains, il y a là aussi des ralentissements entre Fleurus et Charleroi.
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0: Le message était pourtant déjà clair en 2024 à la sortie de ce titre de Lola Young, Messi. C'est un peu le bazar dans sa tête. C'est une fois blanc, une fois noir, une fois oui, une fois non. Et après le succès fulgurant de ce titre, eh bien, c'était pas évident pour la demoiselle. On l'a vu s'écrouler plus d'une fois sur scène il y a moins d'un an, à peine. Et finalement, elle est remontée en selle. Elle a préparé un nouveau single, sans doute un nouvel album. J'espère juste qu'elle n'a pas pris trop vite le boulot, qu'elle n'a pas repris trop vite et qu'elle pourra s'en sortir et continuer à combattre ses petits démons. Ça est, jeune et con avant cela. Et puis on a eu Jefferson Airplane, Somebody to Love. On avait un épisode de la collection Classique 21 qui était consacré à cet album surréalistique Pillow. On y apprenait notamment que c'est le deuxième album du groupe. Le premier était avec une autre chanteuse qui s'en va quand elle devint maman et qui est remplacée par Grace Lee, qui arrive avec deux titres sous le bras. Il y avait celui-là, Somebody to Love, et White Rabbit, à savoir les deux succès de cet album.
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0: 2003, Showstar sur l'album We Are Ready. On écoutait Little Bastard. On arrive déjà à la fin de la première heure de Lunch Around the Clock. Bah dites donc, bravo, vous l'avez fait, c'était vite. Hein. Et vous savez quoi, on en a encore plein. Et ça, c'est très bon. On écoutera les Cars avec My Best Friend's Girl.
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0: My Best Friend's Girl, c'était les Cars en 1978. On va faire le point sur la météo et pour ce faire, on retrouve Xavier Pansard.
1: Météo. Cet après-midi, le ciel deviendra un peu plus nuageux du littoral au nord du Sion sans Brémeuse en général jusqu'à la capitale, dans la région de Mons et de Tournai en général. Au sud du Sion sans Brémeuse, on retrouvera quelques vols d'altitude mais qui seront plus discrets avec des maxima de 22 degrés en bord de mer, 26 degrés sur la hauteur, 27 à 28 degrés à Namur, à Liège, Bruxelles, Mons et Tournai et jusqu'à 30 degrés en Gaume avec un petit vent de secteur nord-ouest. Ce soir et cette nuit, le ciel va se dégager pour tout le monde, quelques vols d'altitude seront possible sur le nord du territoire, minima de 11 à 15 degrés. Et puis à partir de mardi et ce jusqu'à vendredi, le ciel sera bleu azur pour tout le monde, sans aucun nuage à l'horizon, des températures qui vont augmenter petit à petit crescendo, 26 degrés demain à Bruxelles, 31 mercredi, 34 mercredi et jusqu'à 36 degrés, la journée la plus chaude de la semaine pour vendredi.
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0: Hélas, Denis Lagasse, à midi, on a toujours des ralentissements, notamment un accident sur le ring.
3: Eh oui, exactement, et c'est dû à un accident. C'est à Tervuren, pour être précis, c'est vers Waterloo. Et c'est 20 minutes de perdu actuellement. Et puis on constate aussi 15 minutes de ralentissement sur le 40 vers Bruxelles depuis Sterbeek. Sur le 42, là aussi, des ralentissements en hauteur de Manage. Ça ralentit d'ailleurs dans les deux sens. Hein. Prévoyez 10 minutes supplémentaires. Et puis le chantier de Votem vous fait perdre du temps encore. C'est donc sur le 40, ça ralentit depuis Recours et depuis Blény, on estime à grosso modo 15 minutes de ralentissement dans les deux sens.
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0: À midi, on s'informe, c'est avec Sophie Léonard. Bonjour.
4: Bonjour à toutes et tous. Le marché du travail s'affaiblit en Flandre selon la VDAB. L'agence flamande pour l'emploi a reçu 16 734 offres d'emploi en juillet, soit 20% de moins qu'un an plus tôt. Il s'agit du niveau mensuel le plus bas depuis mai 2020. Sur les 12 derniers mois, la VDAB a enregistré 245 062 offres en baisse de 13% par rapport à la période précédente. En raison de la sécheresse exceptionnelle et des risques d'incendie, les autorités de Huy ont décidé d'annuler le traditionnel feu d'artifice du 15 août. L'analyse de risques menée avec les services de secours et de police a conclu que les conditions météo ne permettaient pas son maintien. La décision vise également à éviter une mobilisation supplémentaire des pompiers déjà fortement sollicités par les incendies dans la région. En Grèce, un nouvel incendie de forêt s'est déclaré au sud-est d'Athènes, dans la région de l'Attique, attisé par des vents dépassant 70 km par heure. Plus de 170 pompiers, une quarantaine de véhicules, deux avions bombardiers d'eau et quatre hélicoptères ont été mobilisés pour tenter de maîtriser les flammes. La Grèce reste en état d'alerte maximale après un précédent incendie ayant ravagé plus de 11 000 hectares près d'Athènes il y a une dizaine de jours. En sport, Florine Gaspard s'est qualifiée ce matin pour les demi-finales du 100 mètres libre des championnats d'Europe de natation à Paris. La Belge de 24 ans a signé un chrono de 54,54 secondes, suffisant pour passer grâce à la limitation à deux nageuses par pays. Roos van Otterdijk, 18e ex aequo en 54,63 secondes, devra en revanche disputer une course supplémentaire pour décrocher sa place en demi-finale. La finale est prévue demain soir et puis la néerlandaise Merit Steenbergen a réalisé le meilleur temps des séries en 52,62 secondes, nouveau record des championnats. Et puis le football n'appartient à aucun individu, les mots dans une lettre ouverte des confédérations européennes, UEFA, nord-américaine, CONCACAF et asiatique AFC, désavouant un peu plus le patron de la FIFA, Gianni Infantino, et ce même après le retrait de son projet d'ouverture à des investisseurs privés. Voilà pour ces informations. Excellente après-midi avec nous.
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0: Every Kind of People, Robert Palmer, nous étions en 78.
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0: Et on attaque la deuxième tranche de Lunch Around the Clock. Bienvenue si vous venez de nous rejoindre, on commence avec beaucoup de soleil. Et un hommage, hommage de la part de Stevie Wonder au maître du son qui explose, le Master Blaster, hommage à Bob Marley. D'ailleurs, clairement, la rythmique du titre de Stevie Wonder, Master Blaster, est plutôt pompée sur le titre de Jammin. Ça s'appelle d'ailleurs Master Blaster, entre parenthèses, Jammin. On évoque aussi l'indépendance du Zimbabwe au travers de ce titre en avril 1980. C'est un titre qu'on retrouve sur l'album justement de 1980, Hotter Than July. Voici Stevie Wonder.

0: The Widows en 2000, ce fameux teenage dirtbag, hein, ce jeune ado dans les années 2000 avec forcément le pantalon jusque, vous vous souvenez, on voyait le slibard et tout ça. C'était cool, ouais, c'était pas mal. Ça se passait en l'an 2000. Bon, d'ailleurs, en parlant de slip et tout ça, il fait chaud, non? On pourrait un petit peu alléger un petit peu notre tenue, mais avec un soleil pareil, mieux vaut garder son chapeau. Joe Cocker, you can leave your hat on.
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0: Avec Linger à l'instant sur Classic 21, avant cela, Vaya con Dios, un titre de 2009 qu'on a un peu moins l'habitude d'écouter. Voilà, donc j'en profite du coup pour remercier notre bureau de programmation, à savoir Dominique Ragabé, Cyril Wilfard. Merci beaucoup les gars, je vous embrasse. Vaya con Dios, c'était Il suffisait d'y croire.
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5: Denis Lagasse, on file avec vous sur le ring de Bruxelles.
6: Oui, et des ralentissements, Fanny. Hein, soit section Wemel-Zaventem, ça ralentit en réalité à différents endroits. Et dans les deux sens, pour faire simple, eh bien, c'est 5 à 10 minutes de perdu dans les deux sens. Et puis on constate aussi 15 minutes de ralentissement sur le 40 vers Bruxelles, et ceci depuis Sterrebeek. Et puis enfin, le chantier de Votem vous fait perdre encore du temps. C'est sur le 40, ça ralentit depuis Recours et depuis Blaine. On estime à 15 minutes de ralentissement, et ceci, là encore, dans les deux sens.
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Thomas Frankopper qui ouvre une nouvelle route, une nouvelle voie avec ce single Open Road, disponible depuis quelques temps. Une chanson qui parle d'aller de l'avant, de laisser le passé derrière soi, de tracer sa propre route, son propre chemin. Il y a aussi la participation exceptionnelle d'une jeune artiste croate sur ce titre. Elle s'appelle Vanja Skaj, aussi bonne vocaliste que guitariste d'ailleurs, et qui est en train de grimper comme une petite bête sur la scène blues rock actuelle. Et Thomas Frankopper raconte souvent cette anecdote par rapport à l'enregistrement de la voix de Vanja, puisqu'elle a été enregistrée dans une chambre d'hôtel en Allemagne pendant que la demoiselle était en tournée. Ça n'aurait pas pu en être autrement pour un titre qui parle d'ouvrir la voie, de voyage, de bouger, de laisser derrière soi le passé. Donc voilà, Open Road, Thomas Frankopper et Vanja Skaj. Voici Stereophonics, have a nice day.

0: Eh bien, de la part de Stereophonics, mais aussi de Classic 21, c'est tout ce qu'on vous souhaite. Have a nice day, une belle journée. Si vous restez bien à l'écoute, je suis intimement convaincue que tout se passera bien. On a George Michael qui arrive pour la suite avec Faith.
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0: un titre et d'ailleurs tout un album sorti en 1993 et pour lequel il fallait avoir un peu de maturité pour comprendre le sens profond. Allez, 93, ben, pour moi c'est l'enfance, hein, la grande enfance, mais l'enfance quand même. Et puis c'est seulement 10, 15, 20 ans plus tard où je me suis dit ok. Mais Alain Souchon joue souvent à ce jeu-là. Hein, la première couche, l'amour à la machine, ça fonctionne. Et puis quand on lit entre les lignes, qu'on gratte un peu la croûte et qu'on apprend à vraiment comprendre le sens profond, ben là on se dit ah oui, d'accord, et tout s'éclaire tout à coup. On va terminer en beauté cette deuxième heure de Lunch Around the Clock. Il y aura Led Zeppelin avec Black Dog, il y aura Scorpions, Send Me an Angel.
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0: Et c'est désormais Caroline Martin qui sera notre guide sur les routes. Caroline, on commence avec quelques ralentissements sur le 40.
2: Oui, bonjour Fanny. Effectivement, c'est dans le chantier à hauteur de Vautem. On perd une dizaine de minutes dans chaque sens, donc tant vers Bruxelles que vers l'Allemagne. Et puis 10 minutes perdues aussi sur le ring de Bruxelles entre Woluwe, Saint-Etienne et Zaventem vers Grand Bigard.
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3: En

0: 1993, extrait de l'album Get a Grip. On écoutait Crazy d'Ira Smith. Il est 13h05. Ce qui veut dire que dans moins de 40 minutes, on a rendez-vous avec le moment M du jour. Rediffusion de l'épisode consacré au titre 1999 de Prince.
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0: Et voilà une collaboration assez étonnante entre Snow Patrol et Kylie Minogue pour ce single These Alarms. Alors ce single en plus a une histoire de fou. Donc These Alarms a été écrit par Gary Lightbody de Snow Patrol. Ça se passait il y a 2 ans et le titre s'appelait à l'époque Kylie parce que le morceau était destiné à figurer sur l'album The Forest is the Path. Et puis le groupe s'est dit non, on va pas le garder, on va le mettre de côté pour l'instant parce qu'il manque un truc. Et le truc qui manque, cet élément essentiel, ce serait la voix de Kylie Minogue elle-même. Petit à petit, les approches ont été faites et de ce côté, Kylie Minogue se montrait assez séduite en disant l'histoire derrière cette chanson était irrésistible. Apprendre qu'il y avait une démo appelée Kylie qui vivait dans les archives de Snow Patrol était une surprise totale. Naturellement, j'étais curieuse de l'entendre. Et le résultat, eh bien, il est là. These Alarms, ils ont changé le nom entre temps, Snow Patrol et Kylie Minogue.
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Les Killers sortaient il y a quelques années l'album Pressure Machine et puis ça fonctionne bien. Alors qu'est-ce qu'on fait dans ce cas-là? On sort une petite version de luxe et on y ajoute The Getting By Too, c'est ce qu'on écoutait à l'instant. Il est l'heure, 13h24, de passer le Rio Grande en compagnie d'Alain Bachung, SOS à mort.

0: genre de truc qui peut rester en tête très longtemps. Can't Stand Losing You, Police, sur l'album Outlanders d'amour en 1978. On a une bonne nouvelle qui nous vient de Caroline Martin du côté du Mobile Info. Pas de gros soucis sur les routes, donc retour direct à la musique avec ça. My Kind of Lady, ce sera Supertramp.
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0: son de guitare qui lui colle à la peau, qui fait qu'on reconnaît directement sa patte. Axel Bauer, ici, l'album, c'était Bad Cowboy en 2006. On écoutait Tu me tues, 13h, presque 40. On est superbement dans les temps pour écouter tranquillement le moment M de Jean-Louis Lahaye. Il sera consacré au titre 1999 de Prince.
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Aujourd'hui, je vous raconte le moment qui est à l'origine de la chanson 1999 de Prince. 1982, quelque part en tournée pendant le Controversy Tour. Une chambre d'hôtel sur la route, la tournée avance. Oh, les journées sont longues, les nuits aussi. Dans la pièce, quelques membres du groupe sont là, fatigués, éparpillés. La télévision allumée en fond. Sur l'écran, un documentaire, The Man Who Saw Tomorrow. Des images de guerre, de catastrophes et de bouleversements mondiaux. La voix d'Orson Welles remplit la pièce, grave, solennelle. Le film parle des prophéties de Nostradamus. Il suggère que certaines de celles-ci pourraient annoncer une fin du monde imminente, et notamment autour de cette fameuse année 1999. Dans la chambre, personne ne parle vraiment, mais tout le monde regarde. Bobby Z, le batteur, racontera plus tard que cette ambiance apocalyptique les a profondément marqués. Parce que le cataclysme final n'est pas présenté comme une hypothèse, mais comme une certitude. La fin approche et elle a une date. Dans l'Amérique du début des années 80, cette idée ne tombe pas du ciel. Ronald Reagan est à la Maison-Blanche. La guerre froide s'intensifie. La menace nucléaire est partout. Et pour Prince, c'est pas nouveau. Il y pense déjà. Il en parle déjà. Sur Controversy, en 1981, il aborde déjà la menace nucléaire. Dans Ronnie Talk to Russia, il s'adresse directement à Ronald Reagan, l'appelant à dialoguer avec l'URSS pour éviter une escalade. Presque une prière pour éviter l'irréparable. Donc cette peur, il la connaît. Mais ce soir-là, dans cette chambre d'hôtel, quelque chose change. Sur l'écran, les images continuent. Les catastrophes, les prédictions, les visages graves et autour de lui, il observe. Les réactions, le silence, la tension. Ce n'est pas seulement la fin du monde qui l'intéresse, c'est la façon dont les gens y réagissent. Oh, la peur, bien sûr, mais aussi autre chose. Une idée commence à prendre forme. Si tout doit s'arrêter, que fait-on ? Est-ce qu'on se fige ? Est-ce qu'on attend ? Ou bien on continue à profiter de la vie ? Il regarde encore l'écran, les images, les prédictions, cette date qui revient, 1999. Et c'est là que ça bascule. Pas seulement une réflexion, une décision. Il ne veut pas raconter la fin. Il ne veut pas ajouter de la peur à la peur. Il veut faire l'inverse. Prendre cette idée et la retourner. En faire quelque chose de vivant, quelque chose qui bouge, une chanson. Oh, pas une chanson sombre, pas un avertissement, une réponse. Et cette réponse, il la sent presque immédiatement. La réponse de Prince n'est pas la peur, mais l'exubérance. Faire de la danse une manière de résister à l'idée de la fin. Faire une fête. Pas une fête légère, une fête tendue, lucide. Une fête où chacun sait exactement pourquoi il danse. Une fête comme un dernier geste, comme si danser pouvait repousser la fin. Quelques jours plus tard, Prince est de retour à Minneapolis, entouré de ce qui deviendra bientôt The Revolution, le groupe qui l'accompagne alors en studio et sur scène. Le studio est plongé dans une lumière tamisée. Les machines sont prêtes. Clavier, boîte à rythme, synthétiseur. Prince reste aux commandes. Chaque son passe par lui. Dans Dirty Mind et Controversy, il a pris l'habitude de tout contrôler. Écriture, production, arrangement, des disques tendus, provocateurs, presque intimes, où tout passe par lui. Mais cette fois, quelque chose change. Ce qu'il tient est bien plus grand qu'une chanson. C'est une vision, un monde, une ambiance, une énergie collective. Il ne s'agit plus seulement d'exprimer ce qu'il ressent. Il s'agit de créer un espace où tout le monde peut entrer. Un espace où la peur du monde extérieur, la guerre, la menace nucléaire, la fin possible, se transforme en énergie, en mouvement, en fête. Il ajoute des voix comme si cette idée ne pouvait exister qu'à plusieurs.
Détail révélateur, dans le morceau qui verra le jour, Prince ne chante pas jusqu'à la troisième ligne. C'est la choriste, Lisa Coleman, qui ouvre la chanson. Mais à ce stade, rien n'est encore gagné, parce que cette chanson n'était pas prévue. Depuis plusieurs mois, Prince travaille sur un projet plus ambitieux que les précédents. Un double album, plus long, plus riche, plus ouvert. Un disque où les morceaux s'étirent, où les structures s'élargissent, où les voix se multiplient. Un album pensé pour la scène, pour les clubs, pour durer. Mais malgré cette ampleur, il manque encore quelque chose. Chez Warner Bros. Records, on espère encore un morceau fort pour boucler l'album. Un titre capable d'en cristalliser l'ambiance. C'est dans ce contexte que l'idée, née devant ce film sur la fin du monde, va prendre la forme d'une chanson. Cette scène, Prince et ses musiciens découvrant un documentaire sur les prophéties de Nostradamus annonçant la fin du monde autour de 1999, est le moment à l'origine de la chanson 1999, qui paraît en 1982 sur 1999, le cinquième album studio de Prince. "1999" est une chanson construite sur une tension très forte, entre la peur de la faim et le besoin de vivre. Prince capte cette atmosphère de guerre froide, de menace nucléaire, l'idée d'un effondrement brutal. Au lieu d'en faire une chanson sombre, il opère un renversement. Sa réponse, c'est la fête. Une fête comme un dernier acte de liberté. "1999" devient ainsi un hymne paradoxal. Danser non pas pour oublier, mais parce que tout pourrait s'arrêter.

Je rêvais quand j'ai écrit ça. Pardonne-moi si ça part un peu dans tous les sens. Mais quand je me suis réveillé ce matin, j'aurais juré que c'était le jour du jugement. Le texte s'ouvre sur une vision presque apocalyptique. Un rêve, un réveil et l'impression que le monde touche à sa fin. Les images sont fortes. Un ciel violet, des gens qui courent, une panique générale, mais très vite. Le point de vue bascule. Face à ce chaos, le narrateur ne cède pas à la peur. Il choisit une autre posture. Il accepte la situation et décide d'en profiter.

parce qu'on dit 2000, la fête est finie. Oups, plus de temps. Alors ce soir, je vais faire la fête, comme si on était en 1999. La phrase clé, « Tonight, I'm gonna party like it's 1999 », résume tout. 1999, à l'époque, c'est une projection, une date symbolique. Le seuil du nouveau millénaire, chargé de fantasmes et d'angoisses. Prince transforme cette date en compte à rebours festif. Autre élément important, la dimension collective. Les voix se répondent, se multiplient. Le « je » devient presque un « nous ». Et cette idée revient régulièrement. Tout le monde est concerné, tout le monde peut disparaître, donc tout le monde doit vivre. Musicalement, 1999 repose sur une base très caractéristique du son de Prince au début des années 80. Un groove électronique construit autour de boîtes à rythme et de synthétiseurs. Un rythme répétitif, presque hypnotique. Mais ce qui marque surtout, c'est l'énergie. Le morceau est conçu pour durer, pour installer une transe. Les couches s'accumulent progressivement, les voix, les textures, les motifs. Et surtout, il y a cette sensation constante de mouvement. Rien n'est figé, tout pousse vers l'avant. La musique ne traduit pas la peur, elle la dépasse.

Tout le monde a une bombe. 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Mais avant que ça arrive, je vais danser toute ma vie. 1999 sort en 1982, en ouverture de l'album du même nom. À sa sortie, le morceau installe Prince dans une nouvelle dimension. Le titre rencontre un succès important, notamment aux États-Unis et dans les clubs. Mais c'est surtout avec le temps qu'il va prendre une ampleur particulière. À l'approche de l'année 1999, la chanson revient massivement sur les ondes. Elle devient la bande-son quasi officielle du passage au nouveau millénaire. Un morceau écrit comme une projection qui finit par accompagner la réalité. 1999 est aujourd'hui l'un des titres les plus emblématiques de Prince. Parce qu'il capte parfaitement une époque, mais aussi parce qu'il dépasse largement son contexte. Le morceau a influencé toute une génération d'artistes, notamment dans l'usage des machines et des structures longues. Mais surtout, il a installé une idée forte. La fête peut être une réponse au chaos. Avec 1999, Prince ne se contente pas d'écrire un tube. Il propose une manière de réagir au monde. Face à l'incertitude, face à la peur, face à la fin possible, il choisit le mouvement. Et c'est précisément ce choix qui donne sa force au morceau. Parce qu'au fond, 1999 ne parle pas seulement d'une époque. Il pose une question universelle. Comment réagit-on quand on réalise que tout peut s'arrêter ?

Et ben voilà, vous savez tout sur ce titre de Prince 1999 de 1982. Le tout était raconté par Jean-Louis Lahaye dans cette rediffusion du moment M, les meilleurs moments M de la saison, qu'on a le plaisir de réécouter tous les jours aux alentours de 13h45. 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Ça s'y retrouve aussi. Voici Paul Simon, Kodak Room.

0: Nous étions en 1973 avec Paul Simon pour Kodachrome. On va faire un petit détour par les nuages qui deviennent d'ailleurs de plus en plus nombreux sur le nord du pays, Xavier Ponsard.
1: Météo. Exactement, Fanny, et ces nuages sont les conséquences d'un front froid qui traverse le pays d'ouest en est et qui nous apporte une nébulosité parfois un peu plus abondante, surtout sur le nord du Sion-Sambre-et-Meuse pour cet après-midi. Sur le sud et l'est, le ciel restera plutôt lumineux et dégagé avec des températures de 22 degrés au littoral, 26 degrés sur la hauteur, 27 à 28 degrés sur le centre et le nord du territoire et jusqu'à 30 degrés en Gaume avec un petit vent de secteur nord-ouest. Ce soir et cette nuit, le ciel va se dégager pour tout le monde. On va retrouver un ciel étoilé avec quelques voiles d'altitude, minima de 11 à 15 degrés. Puis demain, mardi, plein soleil pour tout le monde. Peut-être quelques voiles d'altitude le long de la France, mais dans l'ensemble, le ciel sera bleu azur sans aucun nuage. Le vent bascule demain au nord-est et les températures restent stationnaires entre 23 et 28 degrés avant une hausse des températures à partir de mercredi.
0: Bel après-midi avec nous sur Classique 21, il est 14h.
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0: Caroline Martin, véhicule en panne sur le 40.
3: Oui, c'est à hauteur de Vautem, c'est dans la zone en travaux en direction de l'Allemagne. La bande de gauche est obstruée, attention, la situation est dangereuse. Vous perdez pour le moment plus d'une heure entre Loncin et Herstal, donc vers Aix-la-Chapelle, et 30 minutes dans l'autre sens. Et puis une perte de chargement est également à signaler sur le 25 à hauteur de Bihain en direction de Liège. La bande de gauche est obstruée.
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0: On s'informe, voici votre journal présenté par Sophie Léonard. Bonjour.
4: Bonjour à toutes et tous. Le niveau du Rhin atteint des records historiquement bas, faute de précipitations. Et il pourrait bientôt interrompre la navigation entre le nord et le sud de l'Allemagne. Avertissement de la Fédération allemande de la navigation intérieure. À Kobe, le niveau pourrait passer sous les 10 cm cette semaine, un seuil qui rendrait le fleuve non navigable de manière continue. Cette situation perturbe déjà le transport de marchandises, contraignant les bateaux à réduire leur chargement et en multipliant les rotations avec des coûts logistiques en hausse. Le hub humanitaire de Bruxelles ferme exceptionnellement ses services d'accueil de jour et d'accompagnement ce lundi et mardi en raison d'un sous-effectif chronique et de fortes contraintes financières. Le consortium composé de Médecins du Monde, Bell Refugees et la Croix-Rouge indique avoir perdu 50% de ses financements depuis avril, entraînant une réduction de moitié des équipes. Dans le même temps, les besoins augmentent, notamment pour l'hébergement des familles. 84 demandes ont été enregistrées en juillet, un record. En 2026, les organisations estiment ne plus pouvoir garantir des conditions d'accueil satisfaisantes. En sport, en athlétisme, les championnats d'Europe à Birmingham ont globalement bien commencé pour notre délégation belge. Ce matin, Rani Rossius et Delphine Kansa se sont qualifiés pour les demi-finales du 100 mètres après avoir remporté leur série avec une très grosse performance de Delphine Kansa qui a réalisé la deuxième meilleure performance belge de l'histoire avec un chrono de 11 secondes et 700 centième, soit à seulement 3 centièmes du record de Belgique de Kim Gevaert. Qualification aussi de Jonathan Sakor pour les demi-finales du 400 mètres masculin. Dinan Borlée, lui, s'arrête là en raison d'un chrono insuffisant. Et puis, notez ce petit exploit, il y a quelques minutes, le Liégeois Yanni Samson, 21 ans, avec un bond à 7,97 m, se qualifie pour la finale du saut en longueur, figurant en 10e position sur les 12 qualifiés. Et puis, en sport, toujours en football, l'attaquant du Bayern Munich, Harry Kane, a remporté le soulier d'or du meilleur buteur en Europe dans un championnat lors de la saison 2025-2026. C'est la deuxième fois que l'Anglais obtient cette récompense après 2024, déjà sous la vareuse du club bavarois. Il rejoint le cercle très fermé des joueurs aux deux souliers d'or. Voilà pour ces informations. Excellente journée à notre écoute.
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0: Honky Tonk Women, les Rolling Stones en 1969, 14h05, dernière ligne droite de ce Lunch Around the Clock, avec, dans quelques minutes à peine, 4 minutes d'ailleurs, un best-of des sessions enregistrées ici ces derniers mois, ces dernières années, même parfois on va fouiller un petit peu plus loin dans nos archives. C'est une occasion de mettre bien sûr les artistes qui sont passés en nos murs à l'honneur, mais aussi tout le travail de nos techniciens, toute cette équipe technique formidable qui bosse super bien au quotidien. Et encore mieux quand il y a des événements exceptionnels comme celui dont on parlera juste après Smashing Pumpkins Tonight Tonight.
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0: Tonight, Tonight, les Smashing Pumpkins avec un album qui est sorti il y a déjà plus de 30 ans. C'était le fameux Melancholy and the Infinite Sadness. Alors, il y a un autre groupe qui a fêté cette année ses 15 ans. Ce groupe, c'est Boogie Beast pour 2026. Ils ont décidé de mettre les petits plats dans les grands, 15 ans de carrière, et le 100e anniversaire de R.L.N. Burnside, pardon, une de leurs plus grandes sources d'inspiration. Et pour cette double célébration, le groupe avait dévoilé un projet assez exceptionnel, un 6e album et une tournée entièrement dédiée à R.L. Burnside. Cet album s'appelle Don't Be So Mean. Il réunissait aussi des musiciens d'exception des deux rives de l'Atlantique. Et ils étaient venus, surtout, présenter tout cela en nos murs ici, au rez-de-chaussée de Media West, la RTBF de Mons. Ça se passait le 15 avril dernier dans les studios de Classique 21. Face à eux, il y avait une centaine de fans du groupe pour la sortie de ce nouvel album Don't Be So Mean. On va écouter un extrait de ce petit moment passé en leur compagnie. Voici Boogie Beast, enregistré ici en live dans la maison Classique 21. Fireman, ring the bell.
1: Est-ce que vous êtes chaud, Mons? 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

0: peut-être vous qui avez sifflé là. C'est peut-être vous qui venez de crier là maintenant, puisque ceci a été enregistré le 15 avril dernier dans le studio de Classique 21 au rez-de-chaussée de Média West, la RTBF de Mons. C'était Boogie Beast, c'était à l'occasion de la sortie de leur nouvel album Don't Be So Mean. Ugly Kid Joe, ça vous va? Everything About You. Ah ben c'est la suite.
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0: Already Gone, les Eagles en 74. C'est Sheryl Crow qu'on retrouve là maintenant. Love is Free. Et dans la foulée, Francis Cabrel, Chat Liège.
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0: Cabrel avec Chêne Liège à l'instant sur Classique 21. On va voir comment ça se passe sur les routes. C'est pas super cool. D'après Caroline Martin, elle nous donnera les détails. Et puis... Direction l'année 68, extrait d'Electric Ladyland. Ce sera Jimi Hendrix, All Along the Watchtower.
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0: Et donc Caroline Martin, ce véhicule en panne sur le 40, c'est pas chouette.
4: Oui, effectivement Fanny, ça pose toujours problème à hauteur de Votem en direction d'Aix-la-Chapelle. La bande de gauche est toujours soustraite au trafic et vous perdez toujours plus de 3 quarts d'heure entre l'échangeur de Loncin et Herstal, donc vers l'Allemagne. 20 minutes de file de curiosité également dans l'autre sens. Et puis toujours cette perte de chargement d'actualité sur le 25 à hauteur de Bihun en direction de Liège. C'est toujours la bande de gauche qui est obstruée.
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0: Les Andy Warhols avec Not If You Were The Last Junkie On Earth. 14h42. On va écouter Marvin Gaye avec Sexual Healing. Ça se trouve sur son 16e et dernier album studio de son vivant. Il est sorti en octobre 1982. Et là, je pourrais vous raconter l'éternel Marvin Gaye était à Ostende parce qu'il voulait se mettre un peu au vert. Et puis, Arnaud était son commis de cuisine. Et puis, qu'est-ce qu'on dit toujours aussi, on dit il est rentré aux États-Unis et il s'est disputé avec son père et il l'a tué. Et puis là, je me suis dit, et si on parlait d'autre chose pour une fois, si on parlait du lieu où a été enregistré cet album en partie, alors hein, pas tout, mais une grosse partie de cet album, ce dernier album Midnight Love de son vivant, a été enregistré au studio Cathy. Un studio qui se trouve en Belgique, on va dire grosso modo à Oua, hein, donc pas très très loin de Bruxelles. Et c'était surtout le studio de Marc Arian. En 1969, il achète ce premier enregistreur 8 pistes, un des premiers en Belgique. Il transforme ses anciennes écuries dans sa propriété d'Oin en studio d'enregistrement qu'il baptise Cathy, du nom de son hit à lui international. À partir de 73, le studio Cathy va fonctionner à plein rendement et au fur et à mesure des années, ça va évoluer vers un studio à 48 pistes de réputation internationale, aussi bien dû à la qualité exceptionnelle de son acoustique, hein, les murs étaient couverts de bois noble d'Amérique du Sud, mais aussi grâce à toute la haute technologie de son appareillage. Si vous voulez plus d'infos, eh bien, je vous donne rendez-vous, il y a un petit site encore qui explique vraiment toute l'historique de ce studio Cathy. Et là où c'est marquant par rapport à cet album de Marvin Gaye, c'est parce qu'ils ont utilisé constamment sur cet album la boîte à rythme Roland Latère 808, et les arrangements comme ça de Sexual Healing vont devenir un petit peu la marque de fabrique de tous les autres titres un peu soul de la fin des années 80. Et tout ça, c'est grâce au studio Cathy de Marc Arian.
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0: Les Innocents Color, l'album postpartum de 1995. Et voilà qui referme presque la page de ce Lunch Around the Clock de 15h. 30 minutes de musique non-stop, ce sera Summer Machine. Et puis le grand, le beau, le fort, Pierre Laurent à 15h30 pour On the Road Again. On a Nathalie Imbruglia encore quand même. Et Flash and the Pen, Hey St. Peter.
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0: Caroline Martin, on a toujours des ralentissements sur le 40.
2: Oui, absolument, Fanny. Il y avait un véhicule en panne tout à l'heure à hauteur de Votem en direction de l'Allemagne. Alors apparemment, la chaussée a été dégagée, mais vous perdez quand même toujours 30 minutes entre Loncin et Herstal, donc vers Aix-la-Chapelle, et une quinzaine de minutes perdues aussi dans l'autre sens. Quelques ralentissements également mentionnés sur le 25 entre Argenteau et Cherat en direction de Liège, plus 10 minutes.
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8: Il est 15h30. Hein.
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8: Bonjour Caroline.
10: Bonjour Pierre.
8: Et on va sur le 40.
10: Oui, où il y a des ralentissements dans la zone en travaux. C'est à hauteur de Votem. Vous perdez pour le moment une trentaine de minutes en direction de l'Allemagne et 15 minutes dans l'autre sens. Il y a également un objet encombrant sur le 42 à Épinay en direction de Mons. La bande de gauche est obstruée par une tôle. Soyez donc prudents. Du côté de le 40, entre Sterrebeek et Kraaijnem en direction de Bruxelles, on perd une dizaine de minutes pour l'instant et 10 minutes perdues également sur le ring de Bruxelles entre Woluwe-Saint-Étienne et Zaventem vers Grand-Bigard.
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Ça nous rappelle les souvenirs, évidemment. J'ai l'impression d'être le 1er avril 2004, hein, lorsque j'ai eu le privilège d'ouvrir l'antenne de Classique 21. Et le premier titre, pour ceux qui étaient, ils s'en souviennent, pour ceux qui n'y étaient pas, eh bien, c'était bien U2, ce morceau-ci avec Beautiful Day. Bonjour à toutes et à tous. Bon lundi, en espérant que votre week-end s'est bien passé. Un week-end qu'on a passé en partie ensemble, d'ailleurs, samedi matin, de 9h à 12h, en remplacement de Delphine pour Come Together. Et là, on est reparti jusqu'à 19h30.

Few Blockers avec Summer Dance. Ils sont quatre et figurez-vous que c'est du Belge. Eh oui, ils sont du côté de Liège.

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0: connais bien Saul, hein.
1: Oui.
0: Saul, en compagnie de Charlie Winston avec Dusty Men, un air que vous connaissez bien et pratiquement par cœur.

0: Beth Hart avec Joe Bonamassa et Sissao. Et Beth Hart qui sera en concert le 25 février prochain pour 2027, donc au Cirque Royal de Bruxelles. Dans quelques instants, le journal de 16h.
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0: les 15 avec You Mind Thing sur Classique 21 dans The Road Again.
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2: Bonjour tout le monde, bon lundi. Les nuages sont bien présents cet après-midi au nord du Sion sans brémeuse. En revanche, au sud, eh bien là, le soleil brille très généreusement. Côté température, on attend 22 degrés en bord de mer, 25 à 28 degrés à l'intérieur des terres et jusqu'à 30 degrés en Gaume. Et puis ce soir, assez rapidement, les nuages vont complètement s'évacuer. La nuit s'annonce étoilée avec des minima de 11 à 15 degrés. Demain, mardi, du soleil dès le matin, peut-être 2-3 petits voiles d'altitude le long de la frontière française. Ensuite, l'après-midi, ciel bleu azur pour tout le monde, soleil radieux, température en légère baisse puisqu'on attend en général de 23 à 28 degrés. Pour les prochains jours, le temps sera très lumineux et de plus en plus chaud avec un pic de chaleur pour vendredi puisqu'on pourrait dépasser les 35 degrés.

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4: Caroline, on va retourner sur le 40.
6: Oui, avec toujours des ralentissements dans le chantier à hauteur de Vautem, évidemment. Vous perdez toujours une trentaine de minutes en direction d'Aix-la-Chapelle et une quinzaine de minutes dans l'autre sens. Et puis toujours vers l'Allemagne, sachez que vous perdez encore 10 minutes supplémentaires un petit peu plus loin, donc sur cette même 40 à hauteur de Herve. Il y a aussi un accident sur le 40 à Einaten en direction de l'Allemagne. La bande de gauche est obstruée. Attention, la situation est dangereuse. C'est une remorque qui s'est retournée.
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4: Et voici votre journal de 16h. Il est présenté par Sophie Léonard.
7: Bonjour à toutes et tous. Le mois de juillet 2026 a été le plus chaud jamais enregistré dans plusieurs régions du monde, touchant au total près de 900 millions de personnes. Une analyse de données du programme européen Copernicus, pas moins de 33 pays ont battu leur record de température pour un mois de juillet. Le Sahel, l'Amérique centrale et le nord de l'Amérique du Sud, ainsi que plusieurs régions d'Europe ont été particulièrement touchées. En Europe, donc près de 120 millions de personnes vivent dans des régions ayant connu leur juillet le plus chaud. Au moins 13 personnes, dont un enfant, ont été tuées et 39 blessées lors d'une attaque de drones ukrainiens dans la région russe du Tatarstan. Une importante raffinerie de pétrole, Taneko, aurait été touchée. L'armée ukrainienne a confirmé avoir ciblé le site, tandis que les autorités russes dénoncent une attaque visant également des zones civiles. 7 ressortissants ouzbeks figurent parmi les victimes. Un puissant séisme a frappé aujourd'hui la Colombie avec une magnitude de 7,4 selon le service géologique colombien. Le tremblement de terre dont l'épicentre se situe près de San José del Palmar a été ressenti jusqu'à Bogota, Cali, Quito et au Panama. Des immeubles ont été évacués à Bogota. Le séisme s'est produit à environ 100 km de profondeur. Enfin, l'actualité sportive, les championnats d'Europe d'athlétisme à Birmingham et déjà une finale du saut en longueur pour le Liégeois Yannis Somson. En sprint, Rani Rosius et Delphine Nkansa se sont qualifiés pour les demi-finales du 100 mètres après avoir remporté leur série. Qualification aussi de Jonathan Saccor pour les demi-finales du 400 mètres masculin. Dylan Borlée, lui, s'arrête là en raison d'un chrono insuffisant. Voilà pour ces infos. Excellente fin de journée à notre écoute.
4: Merci beaucoup, Sophie.
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Le boss, le patron, évidemment, Bruce Springsteen avec Blind Guy sur Classique 21, 16h06, c'est la suite d'On the Road Again. On est bien, on est ensemble, toujours jusqu'à 19h30. Et on écoute de très très belles choses, comme d'habitude. Et merci au bureau de programmation. Voici Roxy Music.

0: Oui, il a surfé aussi sur la vague disco, Brian Ferry, à Roxy Music avec Dance Away.
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Oasis, l'album Be Here Now, sorti en 97 avec Don't Go Away, et auparavant, mais là aussi vous les aviez reconnus, hein, les Who, avec You Better You Bet. Et de quoi mettre de bonne humeur. Can't Hate.

0: C'est Kings of Leon sur Classic 21, ça s'appelle Nowhere to Run, 16h presque 28. Bah, il est temps de retrouver Caroline dans quelques petits instants pour RTBF Mobile Info.
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0: Et on retourne sur le 40, Caroline.
11: Oui, il y a toujours pas mal de ralentissements dans le chantier. À hauteur de Votem, en direction de l'Allemagne, on perd toujours trois gros quarts d'heure. C'est entre Lonsin et Herstal, 20 minutes dans l'autre sens. Cet accident également, à vous rappeler, un petit peu plus loin sur le 40, à hauteur de Hainaten, vers Aix-la-Chapelle. La bande de gauche est toujours obstruée suite à une remorque qui s'est retournée. Et puis du côté du Ring de Bruxelles, on perd une dizaine de minutes pour l'instant, entre Wallu et Saint-Etienne et Zaventem, ainsi qu'entre Grimbergen et Jette en direction de Grand Bigard.
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Dès le début, hein, ils ont imprimé leur style et ils sont toujours cohérents, même en 2026. Et donc Coldplay sur Classic 21, l'album X and Y avec Talk. Le dernier, Greta Van Fleet, So You Stand.

0: gros succès, certainement plus gros d'ailleurs, un gros succès du groupe Lerita Mitsuko avec Marcia Baila.
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Eurythmics avec It's Alright sur Classic 21. 16h49 minutes. Twin Atlantic. In Your Eyes. Bel après-midi, belle fin de journée sous le soleil. Merci de nous recevoir.

Influencé par la punk britannique à tendance clash, j'ai envie de dire, les Scabs. Alors c'est belge, au nord du pays, de Diest exactement, avec I Need You. Dans quelques instants, le journal complet de 17h.

0: Prudence Clearwater Revival sur Classic 21, une valeur sûre avec Green River.
1: Météo. Belle fin d'après-midi, les nuages sont toujours bien présents au nord du Sihan-Sambre-et-Meuse. Il s'agit en fait des résidus d'une perturbation qui est affaiblie par les hautes pressions et qui va complètement mourir sur place. Au sud, on a donc un soleil bien généreux. Côté température, un petit peu de fraîcheur à la côte, 22 degrés à Ostende. Ailleurs, on attend de 25 à 28 degrés dans les terres et jusqu'à 30 degrés en Gaume. Ce soir, cette nuit, rapidement, les nuages se dissipent. On retrouve alors un ciel tout à fait étoilé, un temps qui sera sec avec des minima de 11 à 15 degrés. Demain mardi, du soleil dès le matin, quelques nuages d'altitude le long de la frontière française. L'après-midi, ciel bleu pour tout le monde, avec des températures qui seront en baisse par rapport à aujourd'hui, comprises généralement entre 23 et 28 degrés. Et puis jusqu'à la fin de la semaine, le soleil va s'imposer. On aura juste des voiles nuageux pour vendredi. Les températures vont grimper de plus en plus et vendredi, elles pourraient dépasser les 35 degrés.
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0: On prend des nouvelles des routes avec vous, Caroline. On va notamment sur le 40.
6: Oui, absolument. Toujours à hauteur de vos thèmes. Dans la zone en travaux, on perd toujours une quarantaine de minutes pour l'instant entre Lonsa et Herstal vers l'Allemagne, une vingtaine de minutes dans l'autre sens. Il s'agit d'un chantier de longue durée. Il va donc falloir prendre son mal en patience. Et du côté du Rhin de Bruxelles, on perd entre 10 et 15 minutes entre Woluwe et Saint-Etienne et Zaventem, ainsi qu'entre Grimbergen et Jette.
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0: Et voici votre journal de 17h.
10: De l'herbe sèche comme de la paille sur les terrains de sport, il ne pleut plus assez depuis des semaines et il devient difficile de pratiquer un sport sur gazon. Dans le même temps, des communes prennent des mesures pour restreindre l'eau en Wallonie et les nappes phréatiques ne sont pas d'une grande aide. Sans pluie, leur niveau ne fait que baisser. L'Ukraine a mené l'attaque la plus meurtrière sur le sol russe depuis le début de la guerre. L'armée ukrainienne qui tente d'affaiblir la Russie en s'attaquant à répétition à ses raffineries notamment et en pénétrant de plus en plus sur son territoire. Bonjour à toutes et tous et avant de développer ces titres, un puissant séisme a touché la Colombie à Choco, un département situé sur la côte pacifique. Un tremblement de terre de magnitude 7.4, au moins 18 morts à Pereira dans l'ouest du pays. Il y a aussi des blessés, d'importants dégâts à Cali, au moins 20 structures se seraient effondrées et des personnes seraient coincées en dessous. La secousse aurait été ressentie jusqu'à la capitale Bogota et jusqu'au Venezuela. Des immeubles à Bogota ont d'ailleurs été évacués. Les autorités locales craignent des répliques. Les transports aériens aussi est très perturbé. Chez nous, un ciel bleu, pas une goutte de pluie et des sols désespérément secs. Il ne pleut pas ou très peu en Belgique depuis des semaines. Et la situation devient de plus en plus critique. Alors il faut protéger l'eau que nous avons. 10 communes en Wallonie ont restreint l'accès à l'eau, interdit de remplir sa piscine ou encore d'arroser les pelouses. Sur les terrains de sport, cela devient un vrai problème. L'herbe est complètement grillée, difficile de jouer au foot ou au golf par exemple. Alors il faut parfois se montrer créatif pour trouver des solutions. Julien Covolo.
11: Une herbe si sèche qu'elle ressemble à du foin. C'est là-dessus que les joueurs du Royal Football Entente à Amé ont dû jouer ce week-end. Georges Gespers, le président.
12: Ce n'est quand même pas l'idéal pour pratiquer le football. Moi, j'ai le bon espoir quand même, puisque les terrains ont été réensemencés, que dès qu'il va commencer à pleuvoir, nous espérons quand même que ça ne se tarde pas trop.
11: Les quatre terrains du club sont arrosés avec une petite pompe. mais le résultat reste très timide. Au Royal Golf Club du Sartillement, par contre, les greens sont impeccables. Il faut dire qu'ils sont généreusement arrosés tous les jours pour le plus grand bonheur des golfeurs.
13: C'est jouable, ça roule beaucoup, les greens sont parfaits.
14: Il y a beaucoup d'arbres parce qu'il y a de l'ombre.
11: Mais le green, ce n'est qu'une toute petite partie d'un terrain de golf. Et ailleurs, l'herbe aussi est brunie par le soleil. Pierre Thomas, le directeur du club.
15: Il faut savoir que la surface arrosée représente maximum 10% de la surface totale du terrain. Donc pour cela, on utilise de l'eau de pluie qui était récupérée, également un peu d'eau de l'étang qui est située ici derrière nous. On ne peut pas faire plus que ça.
11: Et pour ne rien arranger, les réserves d'eau de pluie sont elles aussi complètement à sec.
10: Un reportage de Julien Covolo et Anne-Catherine Crouffer en région liégeoise. L'or bleu, il se trouve normalement sous nos pieds dans les nappes phréatiques. De gros réservoirs d'eau potable alimentés par l'eau de pluie comme une grosse éponge. Sauf que s'il ne pleut plus, Maïté Warland, on se pose cette question. Comment vont les nappes phréatiques?
16: Eh bien, c'est compliqué. Joanne de Rouen, de la direction des eaux souterraines du service public de Wallonie.
17: Alors, le niveau est plutôt bas. Si on compare cette année par rapport à d'autres années au même moment, donc au mois d'août, on est à des niveaux inférieurs à la moyenne.
16: Et certaines nappes sont plus touchées que les autres, notamment celles situées en Ardennes.
17: En Ardennes, les nappes sont de plus faible capacité, donc elles stockent moins d'eau. Et donc elles ont tendance à se décharger beaucoup plus vite et à être beaucoup plus sensibles à l'absence de précipitations. Donc ce sont les zones pour lesquelles on a le plus de problèmes au niveau de l'alimentation d'eau potable notamment, ou en tout cas de disponibilité de la ressource.
10: Et Maïté, qu'est-ce qui est prévu donc pour protéger ces nappes? Est-ce qu'on peut aller pomper de l'eau comme ça dans les nappes phréatiques?
16: Eh bien non, pas du tout. En Wallonie, il existe un code de l'eau et tout le monde y est soumis, que ce soit la société de distribution de l'eau, l'agriculteur ou même l'industriel. Impossible de faire ce que l'on veut donc. Et pour connaître les conséquences de cette sécheresse, sur le long terme et savoir si ça ira mieux l'an prochain, tout va dépendre de cet hiver. Pascal Goderniau, hydrogéologue à l'Université de Mons.
18: Ça va être super important que l'hiver prochain, on ait quand même des pluies importantes. Il faut qu'il pleuve l'hiver prochain pour que les nappes se reconstituent. Ça alimente la population en eau potable. C'est ce qui fait que quand il ne pleut pas, ici, depuis plusieurs semaines, on a toujours de l'eau dans les cours d'eau.
16: On le voit donc, le réchauffement climatique rabat les cartes donc et montre la faiblesse de l'accès à l'eau en Wallonie. Des discussions sont en cours pour une nouvelle réglementation plus sévère, nous dit-on.
10: Et une réunion du centre de surveillance de la sécheresse fera le point jeudi sur les mesures supplémentaires à mettre en œuvre. Merci Maïté pour les explications. Toute l'Europe est touchée par cette sécheresse historique. De grandes parties de 5 grands fleuves européens sont à sec. Le Rhin, la Tamise, le Danube, le Rhône et le Pô, ils ont atteint des débits d'une faiblesse inédite pour un mois de juillet. Un record qui s'accompagne d'un autre record dans le monde. 900 millions de personnes vivent en ce moment des records de chaleur selon les chiffres de l'observatoire européen Copernicus. Une attaque ukrainienne aurait fait au moins 13 morts dans une ville industrielle du centre de la Russie. L'Ukraine multiplie les frappes de drones contre des infrastructures énergétiques russes, les raffineries de pétrole par exemple. Daniel Fontaine, cette attaque-ci est l'une des plus meurtrières survenues sur le territoire russe depuis le début de la guerre.
19: Oui, la Russie affirme avoir abattu plus de 450 drones la nuit dernière au-dessus de plusieurs régions. Au Tatarstan, à quelques 1300 km de sa frontière, l'Ukraine dit avoir visé une importante raffinerie. La ville de Nijnekamsk, la capitale pétrochimique du Tatarstan, abrite plusieurs raffineries et une usine pétrochimique. Selon les autorités locales, 13 personnes ont été tuées, dont un enfant, Svetlana Petrenko, du comité d'enquête.
20: Le comité d'enquête de Russie a ouvert un dossier pénal pour terrorisme en lien avec l'attaque menée par des militants ukrainiens contre des cibles industrielles et civiles dans la République du Tatarstan. Les forces armées ukrainiennes ont effectué des frappes de drones contre des zones résidentielles et des installations industrielles à Nijnekamsk. Des civils ont été tués, dont un enfant, et plusieurs dizaines de personnes ont été blessées.
19: Les autorités ukrainiennes n'ont pas commenté l'annonce de victimes civiles russes. Les frappes ukrainiennes contre les raffineries de pétrole russes se multiplient et provoquent de plus en plus de pénuries de carburant à travers le pays.
10: Et en Ukraine, 6 personnes ont été tuées dans le même temps par des bombardements russes dans les régions de Kharkiv et de Kherson. Vous le savez, désormais, c'est l'événement incontournable de cette semaine. Mercredi, une éclipse de soleil quasi totale va se produire. C'est rare, ce n'était plus arrivé depuis près de 30 ans. Au moment de l'éclipse, vous pourriez remarquer d'ailleurs des comportements inhabituels chez les animaux. Chez nous, la Lune couvrira le soleil à 90% et elle aura lieu, cette éclipse, en soirée à partir de 19h19. Mais là où l'éclipse sera plus forte, certains animaux pourraient modifier leurs habitudes, comme les oiseaux ou les abeilles. François Verhagen, professeur de zoologie à l'Université de Liège.
1: Lors d'éclipses qui ont lieu en plein jour et avec de forts obscurcissements, on a un arrêt des comportements typiques de la journée sans néanmoins observer des comportements typiques de nuit. Pour prendre d'autres animaux, il y a les abeilles qui, comme vous le savez, butinent, volent énormément et elles s'arrêtent de butiner la nuit, car elles utilisent le soleil pour pouvoir s'orienter. Et donc, si ce soleil disparaît à cause d'une éclipse totale, eh bien, on note effectivement que les abeilles arrêtent de voler. Elles ne savent plus dans quelle direction se rendre en sortant de la ruche. Et donc, on n'a pas non plus une initiation du comportement de nuit, mais on a un arrêt, une suspension de l'activité diurne.
10: Une interview de Thomas Destrey et un événement rare que nous vous ferons vivre sur la RTBF avec une émission spéciale en radio sur RTBF Vivacité de 18h à 20h ainsi qu'une édition spéciale du JT à 19h30. Et puis n'oubliez pas de vous protéger si vous comptez admirer ce spectacle avec des lunettes adaptées pour les éclipses. Tous les conseils sont à retrouver sur notre site rtbf.be. Démarrage en force à l'Euro d'athlétisme pour les Belges. Les deux sprinteuses belges Rani Rossius et Delphine Nkansa se sont qualifiées pour les demi-finales. Delphine Nkansa ne s'est d'ailleurs pas contentée que de cela. Elle a aussi réalisé le deuxième meilleur chrono belge de tous les temps en 11 secondes et 7 centièmes, seulement 3 centièmes du record de Belgique détenu par Kim Gevaert, la sprinteuse. Elle pense qu'elle aurait pu même dépasser ce record.
21: J'aurais aimé faire ce chrono, je sais que je l'avais dans les jambes. Et là, de le faire le matin, dès les séries, alors je me suis levée à 7h30, sous jet lag d'une heure. Je me dis quand même, je l'ai fait quoi. Et puis j'avais vu que Rani avait fait 11-17, du coup je me suis dit, ah c'est très bien, il faut que j'aille la rejoindre. Je m'attendais à le faire ce soir, ce chrono, donc go. Comme j'ai dit, il n'y a pas de limite.
22: Bon, ben alors maintenant, le but, c'est clairement d'être dans les 8 en fin de soirée aujourd'hui.
21: Ouais. Surtout que maintenant, je pense que c'est un peu possible. J'ai hâte de ce soir. Voilà, mais je vais dormir là maintenant.
10: Une interview réalisée par David Bertrand, notre envoyé spécial à Birmingham, au Royaume-Uni. Les demi-finales du 100 mètres féminin de Rani Rossius et Delphine Nkansa seront donc à suivre à 20h18 et 20h26 sur RTBF Typique et sur Ovio. La finale, elle aura lieu dans la foulée à 21h50. Chez les hommes, sur le 400 mètres, qualification aussi pour les demi-finales pour Jonathan Sakor. Dylan Borlée, lui, a été éliminé. Puis bonne surprise, le jeune liégeois et Yannis Sanson a réussi à se qualifier pour la finale du saut en longueur. Voilà pour les infos et bonne fin de journée à notre écoute.
0: Merci beaucoup Estelle Falzan.
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Aladdin Sane, ça c'est le nom de l'album évidemment, paru en 1973 de Monsieur David Bowie avec The Jane Jenny. Un chef-d'œuvre. Hein. Tout l'album d'ailleurs. Tom Petty, The Heartbreakers. Mary Jane's Last Dance.

C'est tout léger, hein. Texas, ça passe tout seul avec Let's Walk It Out sur Classique 21. Vous êtes peut-être en voiture, voilà, c'est une sorte de vent de fraîcheur qui vous arrivait comme ça. Eh oui. OMD, qu'est-ce qu'on a pu danser là-dessus à l'époque, hein, avec Enola Gay.

0: Paul Personne avec Quelqu'un m'appelle. Il est presque 17h30. Oui, Caroline n'appelle pas, mais je sais qu'elle est là. On la retrouve dans un petit instant.
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0: Et on reprend des nouvelles de Le 40. Est-ce que ça va mieux, Caroline ?
6: Eh bien, écoutez, pas vraiment. En tout cas, ça coince toujours énormément, évidemment, dans ce gros chantier à hauteur de Vautem, et ce, dans les deux sens de circulation. Toujours 25 minutes perdues entre Lonça et Herstal vers Aix-la-Chapelle, et 20 minutes de ralentissement depuis Barchon, donc dans l'autre sens. 15 minutes perdues également sur le 19 entre l'aire de Saint-Guilain et Jemap, c'est en direction de Bruxelles, et puis une dizaine de minutes supplémentaires sont nécessaires entre Woluwe et Saint-Étienne et Zaventem sur le ring de Bruxelles, ainsi qu'entre Grimbergen et Jette.
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0: Hamid Fadjaoui nous reviendra très très bientôt. Il a pris quelques jours de vacances, il a bien bien raison. Et donc on pioche dans ces différentes séquences et il en a produit énormément durant cette saison et les saisons précédentes. Et aujourd'hui, eh bien, il nous pose cette question. Pourquoi Carrefour ne gagne que 2,50€ sur 100 euros de course?
8: 95 milliards d'euros, c'est le chiffre astronomique qui a donc ouvert à la présentation du plan stratégique du groupe Carrefour, pas plus tard que ce 18 février. Alors sur le papier, le groupe est un mastodonte qui semble invincible. Mais en économie, il ne faut pas confondre la taille et la solidité. Le chiffre d'affaires, c'est l'argent qui passe par la caisse, pas celui qui reste dans la poche du patron. Et c'est là que ce géant, Carrefour, révèle ses pieds d'argile. Alors pour comprendre, imaginez que vous vendiez une paire de baskets, vous l'achetez 97€ au fabricant et vous la revendez 100€ au client. Il vous reste donc 3€. Et avec ces 3 maigres petits euros, vous devez payer votre loyer, votre électricité, vos employés et vos impôts. C'est donc le quotidien de Carrefour et sa marge n'est que de 2,6% au niveau du groupe. Autrement dit, pour 100€ de course, il ne lui reste qu'un peu plus de 2,5€ de profit. C'est vraiment maigrichon, c'est vraiment infime. Et à ce niveau, la moindre erreur ou une facture d'énergie qui grimpe peut transformer ce petit gain en une perte colossale. Alors, en Belgique, la marge est encore plus faible. Pourquoi ? Mais parce que Carrefour est pris en tenaille par deux adversaires redoutables. D'un côté, il y a Colruyt, le roi du prix bas. C'est une machine de guerre qui traque le moindre centime et qui pousse Carrefour à investir toujours plus dans ses prix pour, justement, à rester dans la course. Et si Carrefour est trop cher, eh bien le client belge, très fidèle à son portefeuille, file chez Colruyt. Et puis, de l'autre côté, il y a le nouveau Delhaize. Alors, je dis nouveau depuis qu'il a transformé l'ensemble de ses magasins intégrés en franchise. Delhaize est devenu d'une agilité redoutable et ses magasins sont gérés par des patrons indépendants qui peuvent ouvrir plus tard et en plus le dimanche. Et donc Carrefour se retrouve face à un concurrent qui n'a plus la lourdeur d'une grande entreprise, mais plutôt la souplesse d'un commerçant de quartier. Alors justement, pour ne pas couler entre ces deux blocs, si je puis dire, Carrefour a décidé de pirater, de hacker son propre métier à travers 3 piliers. Alors lesquels ? 1. Devenir fabricant. En vendant ses propres biscuits Carrefour, autrement dit ce qu'on appelle les marques de distributeurs, eh bien le groupe Carrefour gagne plus ou gagne jusqu'à 3 ou 4 fois plus d'argent qu'en vendant une grande marque internationale. C'est sa bouée de sauvetage pour restaurer ses marges parce que ses produits maison laissent beaucoup plus d'euros dans la caisse du distributeur. Ensuite, il y a la franchise. Comme Delhaize, Carrefour se déleste. Et c'est vrai qu'en confiant ses magasins à des gérants indépendants, il s'allège. C'est le gérant qui assume les factures de chauffage et les imprévus. Et Carrefour, lui, devient une sorte de loueur de marque et encaisse une redevance plus stable avec un modèle beaucoup plus léger en capital et en effectif. Et puis, il y a la mine d'or des données. En effet, grâce à nos cartes de fidélité, Carrefour exploite, sous forme de données anonymisées, nos habitudes de consommation pour vendre aux marques des publicités ciblées. C'est de la donnée et de l'audience avec des profits nettement plus importants que les ventes habituelles. Et donc, l'actualité, c'est aussi, c'est vrai, l'ouverture du dimanche pour les derniers grands magasins Carrefour. Et ça, c'est clairement une réponse directe à Delhaize. Mais attention au piège financier. Si le client vient le dimanche au lieu du mardi, Carrefour ne gagne pas nécessairement plus d'argent, mais il dépense par contre beaucoup plus en salaire majoré à cause du dimanche. Et donc, si les ventes ne sont pas vraiment supplémentaires, c'est ce qu'on appelle la cannibalisation. On déplace la vente, mais on augmente le coût pour la réaliser. Comme quoi, bah, la vie d'épicier, même de cette taille, n'est pas une promenade de santé.
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0: Floyd avec I Hopes. Et à propos de Pink Floyd, alors attention, puisque mercredi, ce sera pour une bonne partie de notre vieille Terre. Un moment important, ce sera évidemment l'éclipse solaire. Et soyez avec nous à partir de 19h, puisqu'on va accompagner... Et on va vous accompagner durant cette éclipse avec la totalité de l'album de Dark Side of the Moon de Pink Floyd. Je pense qu'il n'y a pas d'œuvre, il n'y a pas d'autre œuvre à vous proposer, hein, le chef-d'œuvre de Pink Floyd durant cette éclipse. Alors attention, évidemment, soyez bien protégés au niveau des yeux, les lunettes adéquates, etc., etc., pour éviter l'accident. Mais soyez avec nous, en tout cas, mercredi, à partir de, voilà, de 19h, vous serez certainement avec nous bien, bien avant. Mais là, le moment chaud, ce sera à ce moment-là. Puis Laurent Deboeuf sera avec nous et avec vous surtout. Bien, bien avant son émission, il sera avec vous à partir de 19h30.
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1: Et c'était Werther, Stan et Kingfisher sur Classic 21 avec The Blade. Et Peggy, nos groupes belges qu'on affectionne et qu'on chérit évidemment, avec Change the Colors.

0: Huggy avec Change the Color sur Classique 21. On va se retrouver dans un petit instant. Vous connaissez l'émission par cœur, hein. Sinon, pour les nouveaux, eh bien, on va s'informer dans un petit instant avec le journal de 18h. Restez bien avec nous. Et puis la suite d'On the Road Again jusqu'à 19h30.
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2: Belle fin d'après-midi. Les nuages sont toujours bien présents au nord du Sihan-Sambre-et-Meuse. Il s'agit en fait des résidus d'une perturbation qui est affaiblie par les hautes pressions et qui va complètement mourir sur place. Au sud, on a donc un soleil bien généreux. Côté température, un petit peu de fraîcheur à la côte, 22 degrés à Ostende. Ailleurs, on attend de 25 à 28 degrés dans les terres et jusqu'à 30 degrés en Gaume. Ce soir, cette nuit, rapidement, les nuages se dissipent. On retrouve alors un ciel tout à fait étoilé, un temps qui sera sec avec des minima de 11 à 15 degrés. Demain mardi, du soleil dès le matin, quelques nuages d'altitude le long de la frontière française, l'après-midi ciel bleu pour tout le monde, avec des températures qui seront en baisse par rapport à aujourd'hui, comprises généralement entre 23 et 28 degrés. Et puis jusqu'à la fin de la semaine, le soleil va s'imposer, on aura juste des voiles nuageux pour vendredi, les températures vont grimper de plus en plus et vendredi, elles pourraient dépasser les 35 degrés.
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2: Il est 18h.
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2: Et de nouveau, le 40, hein, vous le disiez, hein, Caroline, c'est vraiment le point chaud hein, ce soir.
4: Oui, absolument, oui, et ça va rester comme ça pour un bout de temps, puisque c'est un chantier de longue durée, évidemment, à hauteur de Votem. On perd toujours 20 minutes en direction de l'Allemagne, 20 minutes également dans l'autre sens des ralentissements depuis Barchon. On perd toujours une dizaine de minutes également sur le 19, entre l'aire de Saint-Guilain et Jemap en direction de Bruxelles. Et si vous avez un train à prendre, la circulation est perturbée entre Fleurus et Charleroi Central. Suite à un vol de câbles, les trains IC, Louvain, Otigny, Charleroi Central ne circulent pas plus loin que Fleurus.
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2: Et voici votre journal de 18h. Il est présenté par Sophie Léonard.
5: Un puissant séisme a frappé la Colombie. Un tremblement de terre ressenti à Bogota et Cali. Au moins 20 personnes ont perdu la vie. Un bilan provisoire. Plusieurs aéroports sont à l'arrêt. On fait le point dans un instant. Nous irons aussi faire un tour à la mer du Nord dans ce journal où la température de l'eau est de plus en plus chaude. 25 degrés aujourd'hui, 4 degrés de plus qu'à l'habitude. Agréable pour les nageurs mais avec des conséquences pour les espèces vivant dans l'eau. C'était déjà une réussite pour lui de se qualifier pour l'Euro d'athlétisme. Il touche désormais à un rêve. Le Liégeois Yannis Sanson s'est qualifié pour la finale du saut en longueur à Birmingham. Bonsoir à toutes et tous. C'est un puissant séisme qui a secoué la Colombie. Les évaluations de l'importance des dégâts et du nombre de victimes sont en cours. Un premier bilan fait état de 20 morts. C'est une zone proche de la côte pacifique qui a été la plus fortement touchée. Daniel Fontaine, plusieurs bâtiments sont effondrés dans la ville de Cali.
6: Oui, le séisme a été fortement ressenti dans l'ouest de la Colombie en tout début de matinée. Là-bas, le maire de Cali annonce qu'une vingtaine de structures se sont effondrées, que des personnes restent coincées sous les décombres. Dans la ville de Pereira, la situation est qualifiée de critique. Au moins 18 personnes sont décédées dans cette ville située dans la région du Café, très touristique. Des victimes y sont également bloquées sous les bâtiments effondrés. 6 aéroports de la région ont dû suspendre leurs opérations en attendant une évaluation des dégâts sur leurs infrastructures. La secousse a également été ressentie dans plusieurs grandes villes colombiennes, dont la capitale, Bogota, mais aussi dans les pays voisins, au Venezuela, en Équateur et au Panama. Aucun dégât majeur n'y est rapporté.
5: Ouais, on rappellera que le 24 juin dernier, un double séisme de magnitude 7,2 et 7,5 a fait plus de 6000 morts au Venezuela et a causé des destructions massives. La température de la surface des océans n'a jamais été aussi haute. C'est ce qui ressort du nouveau rapport de Copernicus, le service européen de surveillance du climat. Chez nous aussi, en mer du Nord, le constat est le même. Alors comment et pourquoi? Reportage d'Hugo Deric à Ostende avec l'Institut flamand de la mer.
7: Un bateau situé au large, déboué en pleine mer, l'Institut flamand de la mer utilise plusieurs techniques pour prendre en continu la température de l'eau. On plonge l'instrument de mesure et verdict.
8: Donc la température mesurée est de 25 degrés.
7: Et 21 en moyenne, c'est tout simplement 4 degrés au-dessus de la référence. Cette nouvelle année record inquiète les spécialistes. Alizé Robart, chercheuse à l'Institut flamand de la mer.
9: L'océan joue un rôle extrêmement important dans la régulation du climat car il absorbe de l'ordre de 80% de l'excès de chaleur induit par l'activité humaine. Il absorbe aussi une grande quantité de gaz à effet de serre, comme le dioxyde de carbone, de l'ordre de 30%. Et je dirais que par cette absorption de cet excès de chaleur, par conséquence, vous avez cet océan de surface qui va se réchauffer.
7: Conséquence, certaines espèces disparaissent, comme le cabillaud et le plancton. La pluie et les orages feront de plus en plus leur apparition, mais pas que. Bart De Smet, porte-parole de l'Institut.
10: C'est en effet plus agréable pour les touristes de se baigner dans la mer, mais une température aussi élevée favorise également l'apparition d'autres espèces. L'une d'entre elles est la petite vive, elle a un dard sur le dos et si on marche dessus, ça peut piquer très fort et elle injecte un venin. C'est donc notamment l'un des inconvénients.
7: La mer du Nord est aussi considérée comme étant en vague de chaleur depuis le mois de février.
5: Et dans ce contexte de forte chaleur en Europe et de sécheresse persistante, le Rhin, la Tamise, le Danube, le Rhône et le Pô ont enregistré en juillet des débits exceptionnellement faibles, toujours selon une analyse de Copernicus. Près de 95% des segments surveillés de la Tamise et 85% du Rhin ont atteint leur plus bas niveau pour un mois de juillet depuis le début des mesures en 1992. Et face au manque de précipitations, la commune de Chimay a décidé de limiter l'utilisation de l'eau de distribution jusqu'au 31 août. Il est notamment interdit d'utiliser l'eau pour arroser les pelouses, nettoyer les trottoirs et les voiries ou remplir les piscines et plans d'eau. Le non-respect de ces mesures peut entraîner une amende administrative allant jusqu'à 350 euros. Dans l'actualité à l'international, au moins 13 personnes, dont un enfant, ont été tuées et 39 blessées lors d'une attaque de drones ukrainiens dans la région russe du Tatarstan. Une importante raffinerie de pétrole Taneco aurait été touchée. L'armée ukrainienne a confirmé avoir ciblé le site, tandis que les autorités russes dénoncent une attaque visant également des zones civiles. 7 ressortissants ouzbeks figurent parmi les victimes. C'est un procès historique qui s'ouvre ce lundi à Las Vegas, aux États-Unis. Une affaire qui a retourné le monde de la musique. Le meurtre de Tupac, jamais élucidé. L'Américain était une figure clé de la rivalité entre les scènes rap de la côte ouest et est des États-Unis. L'enquête a patiné pendant des décennies avant d'être relancée en 2019 par la publication des mémoires d'un certain Dwayne Davis.
11: Dwayne Davis, c'est le seul accusé de ce nouveau procès. L'ancien chef du gang rival du label de Tupac est jugé pour avoir commandité son meurtre et fourni l'arme du crime. Dans ses mémoires, Dwayne Davis dit avoir été dans la voiture d'où sont parties les balles qui ont tué Tupac. Il explique aussi avoir fait passer un pistolet vers la banquette arrière sans jamais préciser qui a tiré. Des déclarations compromettantes qui se sont retournées contre lui. Il a été arrêté en 2023, mais l'ex-chef de gang nie désormais ses aveux.
12: Je n'ai pas lu ce livre, j'ai simplement raconté à l'auteur quelques anecdotes de ma vie. Et je lui ai donné quelques photos aussi, et il a fait le reste des recherches. Je n'ai jamais lu ce livre, je ne savais pas qu'il allait être publié, il m'a donné de l'argent en échange.
11: Ses avocats ont donc tenté d'enlever le livre des éléments à charge, en vain. S'ajoute au dossier une plainte déposée en mai dernier par le demi-frère de Tupac. Il y évoque une série documentaire où Dwayne Davis assure dans un interrogatoire qu'un autre rappeur, P. Diddy, lui aurait offert $1 million pour assassiner le rappeur américain. De quoi compléter les pièces à conviction de ce procès qui devrait durer près d'un mois.
5: Fioril Michaud avec une interview de la Fox. Effervescence pour trouver des lunettes ou encore pour trouver le meilleur endroit. C'est évidemment pour voir l'éclipse de ce mercredi. Et cette question aussi, comment vont réagir les animaux? Ariane Dufresne et Isabelle Heusen se sont rendus au parc zoologique de Peridaisa où vivent quelques 7500 animaux.
13: Nous sommes dans la volière cathédrale de Peridaisa. Ici, il y a des flamants roses, des ibis rouges ou encore des aigrettes. Stéphane Passoil y travaillait déjà lors de l'éclipse de 1999.
14: Ici, dans la grande volière, on a eu tout un coup silence total. Donc, tous les oiseaux s'est calmé, s'est taire. C'était une ambiance très paisible. Ils sont restés calmes, pas de panique. La plupart des oiseaux ici, dans cette volière-là, ils vivent en colonie. Donc, la présence de toute cette colonie des oiseaux, ça calme les oiseaux, ils se sentent rassurés.
13: Mercredi, l'éclipse sera plus tardive qu'en 99 et l'obscurcissement ne sera que de 90 degrés. Alors, comment vont réagir les animaux?
14: Ils vont se peut-être poser la question pourquoi la soirée commence un peu plus tôt que d'habitude. Et avec la présence de soigneurs de confiance, ils vont rester calmes et leur soirée va se dérouler normalement. Mais on reste attentif avec des primates, par exemple, et avec certains petits herbivores, donc des petites antilopes, qui sont la tendance d'être un peu plus nerveux.
13: Quant aux animaux de compagnie, ils ne devraient pas être trop perturbés. La présence de leur maître devrait les rassurer.
5: On poursuit ce journal avec l'actualité sportive. Une belle surprise belge à l'Euro d'athlétisme de Birmingham. Yannis Anson s'est qualifié pour la finale du saut en longueur. Le Liégeois de 21 ans a sauté à 7,97 m, soit le 10e meilleur saut des qualifications. Et un petit événement, puisque cela fait 27 ans qu'un Belge ne s'est plus hissé dans une finale d'un concours du saut en longueur dans un grand championnat. On l'écoute.
15: J'ai du mal un peu à réaliser, je pars 24e repris et là je termine je pense 10e de la qualif, donc ouais, incroyable, je suis très très content. J'ai été très régulier déjà toute cette saison aux alentours des 7,90, donc j'arrivais quand même en confiance. On a préparé un bon pic pour cette compétition, je me sentais très très bien. J'ai réussi à tracer relâché, donc c'est ça qui a permis aussi d'aller loin, donc ouais, je suis très très satisfait. Je réalise pas trop, c'est assez incroyable ce qui m'arrive, j'essaie de profiter pour la finale. Je pense que mon championnat a déjà bien réussi, donc... qui sait ce qui peut se passer en finale.
5: Interview de notre envoyé spécial David Bertrand. La finale du saut en longueur sera à suivre demain soir à 20h15 sur RTBF typique et sur OVIO. Et puis des résultats positifs aussi pour nos sprinteuses Rani Rossus et Delphine Nkansa. Elles se sont qualifiées pour les demi-finales du 100 mètres prévues ce soir sur le 400 mètres. C'est passé pour Jonathan Saccor, vainqueur de sa série, mais Dylan Borlée, lui, a été éliminé. C'est ici que se termine ce journal. Je vous souhaite une excellente soirée. À notre...
2: Merci beaucoup, Sophie. J'ai coupé la parole, désolé. Merci beaucoup, Sophie, pour ce journal. Belle soirée à vous.
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Queen. Et la petite touche de Brian May à la fin, Queen, avec I Want It All, Sir Classic 21. Belle petite soirée à vous, 18h14. Allez, dans trois quarts d'heure, mais oui, vous serez encore avec nous. D'autant plus qu'on écoutera encore un extrait du podcast L'intégrale de Dépêche Mode. Rien que ça. Teddy Swims qui nous revient avec Break Up in Reverse, Sir Classic 21.

0: Étienne Dao, des attractions désastres sur Classique 21, 18h21. Avant de retrouver le journal du rock de tout à l'heure avec Fanny, Suède par exemple. C'est péchu, ça met de bons poils, c'est positif, c'est parfait pour un soir d'été.
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0: Generous et les Supremes avec Where Did Our Love Go? C'est donc l'original. Quelques années plus tard, et après avoir sorti Ted in Love, eh bien, c'est Soft Cell qui avait repris cette version de Diana Ross. On va prendre des nouvelles des routes, si vous le voulez bien, avec Caroline, et c'est tout de suite.
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0: Et sans plus tarder, on va directement sur le 40 à Caroline.
2: Oui, absolument, avec toujours de grands ralentissements dans le chantier à hauteur de Votem. Vous ralentissez tant vers l'Allemagne que vers l'échangeur de Loncin, où on perd toujours une vingtaine de minutes dans chaque sens. On vient de l'apprendre à l'instant. Il y a aussi un accident sur le ring de Bruxelles. C'est à hauteur de Villevorde, de Koningslo, et vous êtes déjà ralenti entre Woluwe-Saint-Étienne et Diegem. Vous perdez 30 minutes dans les files. Enfin,

0: Enfin, sur le rail, la circulation des trains est toujours perturbée entre Fleurus et Charleroi Central.
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3: Bonjour Fanny.
4: Bonjour Pierre. Après des années de tension, l'ambiance semble s'être apaisée entre deux figures majeures de Fleetwood Mac. Lindsey Buckingham affirme qu'il est désormais en contact régulier avec Stevie Nicks. Leur rapprochement aurait été favorisé par la réédition de Buckingham Nicks, leur album commun d'avant Fleetwood Mac, mais aussi par leur participation au documentaire officiel consacré au groupe. Buckingham évoque même un véritable processus de guérison autour de ce projet et entretient déjà le mystère pour 2027, une date loin d'être anodine, puisqu'elle marquera les 50 ans de Rumours, l'album mythique porté notamment par leur relation mouvementée. Pour l'instant, aucun retour du groupe n'est annoncé, mais les spéculations vont bon train. Du côté de Blink-182, Travis Barker a confirmé que le trio travaillait déjà sur un nouvel album, 3 ans après One More Time, qui avait marqué le retour de Tom DeLonge. Le groupe est de retour en studio avec de nouvelles chansons en préparation. Aucune date de sortie n'a encore été dévoilée, mais le batteur assure que le travail a bien commencé cette année. En parallèle, Barker multiplie les projets, notamment comme producteur pour le prochain album d'Alkaline Trio, tandis qu'un documentaire retraçant sa vie et sa carrière sortira le 13 août. Et puis, une scène pour le moins inattendue lors d'un concert de Youngblood dans le Montana. Le chanteur britannique a invité un couple sur scène après avoir repéré une pancarte lui demandant de révéler le sexe de leur futur bébé. En ouvrant l'enveloppe devant toute la salle, il a annoncé qu'il s'agissait d'une petite fille, offrant au public un moment aussi spontané qu'émouvant. Une nouvelle séquence marquante pour Youngblood qui sera de passage en Belgique au Pukkelpop le 21 août.
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0: Aerosmith avec Sweet Emotion sur Classic 21 et dans The Road Again. Le meilleur reste à venir, hein, vous le savez, à 19h, l'intégrale de Dépêche Mode. 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

Foreign Tongues, le dernier album, nouvel album des Rolling Stones. Ils ont toujours la pêche avec Divine Intervention sur Classic 21. Il est 7h moins quart. Et Sheryl Crow sur Classic 21.

0: Tom Barman et les autres.
1: Ils font partie évidemment d'un groupe belge avec énormément de talent, Deus, avec Instant Street.
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0: Un chef-d'œuvre, Lou Reed avec Walk on the Wild Side sur Classique Inter. Et il est 19h.
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0: Et retour à Le 40 à Caroline.
2: Oui, avec une situation qui s'améliore quand même grandement. Et il était temps, à hauteur de Votem en direction de l'Allemagne, mais vous perdez quand même toujours une dizaine de minutes. Et puis, notez que la circulation des trains est toujours perturbée pour le moment entre Fleurus et Charleroi Central, puisque les trains IC qui relient Louvain à Otigny et Charleroi Central ne circulent pas plus loin que Fleurus.
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4: Los Angeles, 28 mai 1996. Il est un peu plus d'une heure du matin. Dans le hall des urgences, Dave Gann reprend connaissance. Il est menotté à un policier. En Californie, une overdose, c'est un crime. À la sortie de l'hôpital, le choix est sans appel. Soit la prison, soit la désintoxication. Au cours de l'année écoulée, ce n'est pas la première fois que Dave Gann échappe à la mort de justesse. 9 mois plus tôt, le 17 août 1995, dans une autre chambre du même hôtel, Dave Gann s'est entaillé les poignets tout en parlant à sa mère au téléphone. Il s'était réveillé en cellule capitonnée dans un hôpital psychiatrique, déjà menotté. Parce qu'en Californie, la tentative de suicide est elle aussi un crime. Cette nuit-là, il a survécu, mais le sursis a un coût. Le manager Jonathan Kessler et Bob Timmons, un spécialiste de l'addiction, organisent une intervention dans les jours qui suivent. Après les séances new-yorkaises catastrophiques d'ultra, Dave Gann est rentré à Los Angeles. C'est là que Martin Gore l'appelle et lui demande s'ils ne doivent pas tout arrêter là. Dave lui répond que rien de tout ça ne compte vraiment pour lui à ce moment-là, tant il va mal. Le 6 juin 1996, le chanteur entre dans un centre de désintoxication. C'est le centre Exodus, dans le sud de la Californie. Le sevrage est brutal. Il est attaché à son lit, secoué par des convulsions régulières. Le tribunal californien le place sous contrôle judiciaire pendant 2 ans. 2 analyses d'urine par semaine, charge abandonnée s'il reste sobre, prison ferme à la première rechute. C'est à cette seule condition qu'il peut rentrer à Londres et reprendre son micro. Pendant ce temps, Martin Gore et Andy Fletcher doivent décider. Continuer l'album sans Wilder, l'architecte du son de Dépêche Mode et son musicien le plus complet, désormais avec un chanteur qui ne tient plus debout. Pour produire ce qui deviendra Ultra, ils choisissent Tim Simonon, le cerveau de Bomb de Bass, élevé à la culture dance et hip-hop. C'est un membre de la famille Mute et un grand fan de Dépêche Mode. Plus qu'un producteur, il sera un accompagnateur pour la reconstruction du groupe. Il amène son équipe, l'ingénieur Q, le programmateur Kerry Hopwood et le claviériste Dave Clayton. Première session au East Coast Studio à Londres. Pour façonner le grain de l'album, Daniel Miller a une idée. Faire passer les sons dans de vieux amplis à lampe jusqu'à leur donner cette chaleur saturée qui deviendra la signature d'Ultra. Martin redécouvre, après plus de 13 ans passés avec Wilder, le plaisir de déléguer la programmation. Avril-mai 1996. Transfert à l'Electric Lady, à New York. Dave Gann, à ce stade, est encore défoncé 90% du temps, selon son entourage. Une seule prise vocale exploitable sur Sister of Night, et il faudra reconstruire le morceau à partir de fragments éparpillés et recollés. Un soir, dans la cabine, Martin Gore lui pose la question à voix basse. On laisse tomber ?
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4: Fin 1996, Dave est de retour. Cette fois, le groupe s'installe à Abbey Road. Une coach vocale, Evelyn Hallus, l'accompagne et il réapprend littéralement à chanter. C'est dans ce studio que seront finalisées la voix de Barrel of a Gun. Le son de l'album, Dave Gann le résumera lui-même par une image. C'est celui d'un homme qui vient juste de remonter à la surface pour respirer.

Dépêche Mode sur Classique 21 avec Barrel of a Gun. 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Guns N' Roses à 19h presque 10 minutes. Knockin' on Heaven's Door.

0: Avril avec Waiting for You sur Classique 21. Passez une excellente soirée dans quelques instants Best of Classics. Et n'oubliez pas votre consultation du soir à partir de 21h puisque nous sommes lundi. Ce sera Dr Boogie avec Walter de Padua. D'ici là, portez-vous bien et prenez soin de vous. Il est 19h30.
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0: Bon, ben ça a l'air de s'arranger sur les routes, Caroline.
2: Oui, absolument. J'ai de très bonnes nouvelles en provenance de l'E40, puisqu'il y a ce fameux chantier à Votem qui vous ralentit fortement depuis déjà plusieurs heures maintenant. Eh bien, on ne perd plus que quelques minutes, donc en direction de l'Allemagne. Et du côté du rail, la circulation des trains est rétablie entre Fleurus et Charleroi Central.
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4: Sur Classique 21, il est tout juste 20h.
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4: Alors, bonne nouvelle en provenance de l'E40. Il y avait pas mal de soucis tout à l'heure dans le chantier à hauteur de Votem en direction de l'Allemagne. La situation est rétablie et sur le rail aussi d'ailleurs. La circulation des trains est rétablie entre Fleurus et Charleroi Central.
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6: Valentin Lecoq, bonsoir. Au moins 69 morts, dernier bilan provisoire du tremblement de terre qui a frappé aujourd'hui la Colombie. Les images sont impressionnantes. Des immeubles qui s'effondrent comme des châteaux de cartes, des habitants qui s'accrochent pour tenir debout. De nombreuses personnes sont toujours coincées sous les décombres. La ville de Cali, troisième du pays, est particulièrement touchée. Dégâts aussi à Bogota, la capitale. Les affaires étrangères invitent tous les Belges présents dans la région à s'enregistrer sur Travelers Online pour être joignables. Le centre de crise à Bruxelles est mobilisé et l'ambassade belge à Bogota se tient prête à assister les citoyens qui en ont besoin. C'est ce qu'a précisé Maxime Prévost, le ministre des Affaires étrangères. 900 millions de personnes ont connu des records de chaleur le mois dernier. C'est du jamais vu. C'est ce que révèlent les chiffres de l'observatoire européen Copernicus. L'Europe de l'Ouest est la région du monde qui surchauffe le plus, avec une température moyenne de 21,62 degrés, un record. L'été 2026 est aussi marqué par les feux de forêt. Ils sont très nombreux en Europe. En Andalousie, dans le sud-ouest de l'Espagne, un incendie est en train de se propager à vive allure. À cause de la chaleur et du vent, 800 personnes ont été évacuées et 600 pompiers sont mobilisés. L'Allemagne renforce sa police anti-drone. Les effectifs pour lutter contre ces engins vont être plus que doublés et passer de 150 à 300. Cela fait suite après la découverte la semaine dernière d'un drone explosif à l'aéroport de Leipzig, qui est aussi un hub militaire de l'Ukraine et de l'OTAN. La Russie est pointée du doigt. Au championnat d'Europe d'athlétisme, à suivre ce soir les demi-finales du 100 mètres dames. Les Belges Radhi Rossius et Delphine Nkansa vont tenter de se qualifier pour la finale. L'Euro d'athlétisme de Birmingham est à suivre en télé sur RTBF Typique et sur Ovio. Voilà pour les dernières infos. Belle soirée.
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1: Valentin Lecoq, bonsoir. L'état d'urgence décrété en Colombie, un puissant tremblement de terre de magnitude 7.4 a frappé le pays. Le bilan est très lourd, 111 morts, 87 blessés, et ce n'est qu'un bilan provisoire, il ne cesse de s'aggraver. De nombreux bâtiments se sont effondrés, des personnes sont toujours coincées sous les décombres. La ville de Cali, troisième du pays, est particulièrement touchée. Dégâts aussi à Bogota, la capitale. Les secousses ont été ressenties jusqu'en Équateur et au Panama. Une nouvelle vague de chaleur arrive sur l'Europe. Des températures caniculaires sont attendues cette semaine. En France, 43 départements seront placés demain en vigilance orange. En Belgique, les températures devraient monter progressivement jusqu'à 35 degrés en fin de semaine. En Russie, l'Abloko, le seul parti contre la guerre en Ukraine, ne pourra pas se présenter aux prochaines élections législatives. Décision de la Cour suprême russe. Le parti est notamment accusé d'être financé par des pays étrangers. Des centaines de personnes se sont rassemblées devant le tribunal pour soutenir le parti. Les élections législatives en Russie auront lieu au mois de septembre, sans véritable parti d'opposition. La plupart des opposants au président Vladimir Poutine sont emprisonnés, en exil ou morts. Cette course-poursuite qui se termine tragiquement à Namur, deux personnes se sont noyées dans la Meuse. Elles ont été poursuivies par la police en raison d'une bagarre. Les deux personnes se sont enfuies en voiture et ont percuté un rond-point avant de finir dans le fleuve. Un médecin légiste et un expert automobile sont descendus sur place. Une enquête a été ouverte. Au championnat d'Europe d'athlétisme, qualification de la Belge Yanla Njip-Niemek pour les demi-finales du 100 mètres haies. Et à suivre dans quelques minutes les demi-finales du 100 mètres dames, les Belges Radhi Rossus et Delphine Nkansa vont tenter de se qualifier pour la finale. Un peu plus tard, la finale du 5000 mètres avec Isaac Kimeli. Et puis aussi la finale du 4x400 mètres mixte avec notre relais belge. L'Euro d'athlétisme de Birmingham est à suivre en télé sur RTBF Typique et sur Ovio. Voilà pour les dernières infos. Belle soirée.
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Bonsoir mesdames et messieurs, soyez les bienvenus sur Classique 21, Kent Heath à l'instant avec ce morceau So Fine, les derniers enregistrements de Bob Height avant de s'éteindre au mois d'avril 1981. Ce morceau So Fine, écrit par Johnny Otis, se trouve sur l'album Kings of the Boogie, Kent Heath. C'est Alain Mab avec moi ce soir, tu peux tous les lâcher.

Alors là, c'était un personnage très très important en Angleterre, mais dont on ne parle jamais, raison pour laquelle j'avais envie ce soir de vous en parler longuement, pendant 40 ou 45 minutes. Il s'agit de Long John Baldry, qu'on vient d'entendre avec Rock the Joint. Pourquoi ? Parce que quand on parle du père du blues en Angleterre, on fait allusion à John Mayall ou à Alexis Corner, mais Baldry a vraiment été le premier. Il est né en 1941 et décédé en 2005. Il était musicien et acteur, et c'est le premier à avoir chanter du blues dans les clubs à Londres avec des gens prestigieux comme les Stones, les Animals ou les Beatles. Et chose très très importante, il était ami très proche de Rod Stewart et d'Elton John, et ces deux grands artistes n'auraient peut-être pas connu leur même carrière si Long John Baldry ne les avait pas propulsés dans le milieu du business et de la chanson. C'est tout de même important pour un homme qui, je vous l'ai dit, était complètement inconnu par ici. Et on va passer 40 ou 45 minutes Long John Baldry avec son groupe de Hoochie Coochie Men. Le voici avec Got My Mojo Working.

Alors, ce que vous entendez en ce moment, c'est John Baldry avec son groupe de Hoochie Coochie Men. On l'appelait Long John tout simplement parce qu'il mesurait 2 mètres 1. C'était énorme. Il n'y avait pas beaucoup de chanteurs qui mesuraient 2 mètres 1. Il était aussi guitariste, mais passionné de blues et en particulier Lead Belly. N'empêche qu'au début des années 60, il a commencé sa carrière au sein du groupe Blues Incorporated avec Alexis Corner et l'harmoniciste Cyril Davis. Il a enregistré un album en 62, Rhythm and Blues from the Marquee. Et sur scène, au Marquee, Mick Jagger, Jack Bruce, Charlie Watts ont souvent partagé la scène avec Long John Baldry. Et lorsque les Stones ont fait leur début au Marquee en juillet 62, Baldry a monté un groupe simplement pour assurer la première partie. Alexis Corner, Blues Incorporated, avec Baldry au chant, Rain is such a lonesome sound.

D'ailleurs, les fans des Stones, et il y en a quelques-uns, reconnaîtront Long John Baldry si vous passez l'album Got Live If You Want, est en 66, le premier live des Stones. C'est John Baldry qui présente ses amis, donc les Stones. Il est aussi devenu un ami personnel de Paul McCartney après un show aux cavernes à Liverpool. Baldry était vraiment partout. En 63, il rejoint donc le groupe de Cyril Davis et ses Rhythm and Blues All Stars. On trouvait là déjà Nicky Hopkins qui jouait du piano, et à la mort de Cyril Davis, il a pris les commandes du groupe et a rebaptisé son groupe Long John Baldry and His Hoochie Coochie Men. Et dans ce groupe-là, il y avait le tout jeune Rod Stewart. Rod Stewart qui a été découvert par Baldry à une station métro. Il a entendu Rod Stewart assis sur un banc occupé à fredonner et à jouer de l'harmonica sur un morceau de Muddy Waters. Ça se passait à Twickenham Station en Angleterre. Et puis évidemment, Stewart est devenu son ami par la même occasion. Alors, ici, le morceau qui suit avec The Hoochie Coochie Men, c'est un blues, You're Breaking My Heart. Écoutez bien ce que fait son guitariste, Long John Baldry, aussi peu connu que lui, encore moins, j'imagine, Geoff Bradford, qui était un grand guitariste. Écoutez ceci.

En 1965, Hoochie Coochie Men cesse d'exister et devient Steam Packet, un groupe avec deux chanteurs et une chanteuse, Baldry et Rod Stewart d'un côté, Julie Driscoll de l'autre et Brian Auger à l'orgue. Et puis quand Steam Packet va se séparer en 66, Brian Auger et Julie Driscoll avec le groupe Trinity va connaître une magnifique carrière. Et à ce moment-là, Long John Baldry va former un groupe qu'il va appeler Bluesology. Et là, il y a un certain Rick Dwight au clavier et Elton Dean qui, lui, fera partie de Soft Machine par après. Et quand Dwight a commencé sa carrière solo, il a adopté son nom Elton John avec les deux prénoms, Elton Dean d'un côté et John Baldry de l'autre. C'est comme ça qu'il est devenu Elton John. Une dernière fois avec The Hoochie Coochie Men, un morceau de Sister Rosetta Tharpe, Up Above My Head.

En 1967, Long John Baldry va commettre l'erreur qui va le miner toute sa vie. Une erreur monumentale, c'est-à-dire que le mouvement blues prend forme doucement en Angleterre, mais on l'approche pour enregistrer un morceau pop. Et comme il a rien à faire, il accepte de le faire, ça lui rapporte un peu de sous. Le problème, c'est que ce morceau est devenu numéro 1. Partout, en Angleterre, aux États-Unis, en tout cas dans le top 10 là-bas, le morceau « Let the Heartaches Begin ». Je ne vous le passe pas, c'est de la pop sirupeuse, style Engelbert Humperdinck. Et puis, juste après, il fait encore pire, puisqu'il accepte d'enregistrer l'hymne anglais pour les Jeux Olympiques de Mexico, un morceau qui s'intitule tout simplement « Mexico ». Il déclarera plus tard qu'il n'est pas question, il n'était pas question même d'entendre ce morceau une seule seconde dans le restant de sa vie, ni d'interpréter ses morceaux. Alors mettez-vous à sa place. Il tourne toujours avec Bluesology, mais seulement les gens s'attendent à voir un type qui fait de la musique pop et veulent surtout entendre ce tube « Let the Heartaches Begin » qu'il refuse absolument d'interpréter, même en tournée. Et ça va lui coûter vraiment très très cher. J'ai choisi un autre morceau de la même époque, « Turn Out Your Love Light », une très bonne version alors qu'il est sous contrat chez EMI.

Your Love Light, un grand classique, Long John Baldry. En 71, il enregistre l'album It Ain't Easy. Et là, ce qui est curieux, c'est que la première face est produite par Rod Stewart et la deuxième face est produite par Elton John. Pardon. Ce sera un album qui va très bien se vendre. Je l'ai, ce disque, je l'ai écouté pour préparer l'émission et je trouve que musicalement, c'est vraiment, c'est vieux. Ça a vieilli, c'est pas vraiment intéressant. Mais en 71, ce disque a formidablement bien marché. Et Long John Baldry faisait aussi de la radio. Et le 16 septembre 1977, il invite Mark Bolan. Et le concept de l'émission consistait à demander à ses musiciens de parler un peu de leur vie. Finalement, on ne connaissait pas grand chose. Même si Bolan était déjà une grande star. Et c'est en quittant l'interview, il est monté dans sa voiture pour rentrer chez lui et il s'est tué. Donc Baldry est le tout dernier à avoir parlé avec Mark Bolan. Et puis à l'époque de ce que vous venez d'entendre, il enregistre aussi un morceau de Cream parce qu'il connaît bien Jack Bruce, il connaît bien Eric Clapton et il reprend Sunshine of Your Love. Eh bien, il n'a pas eu tort parce que ça roule bien.

Concernant Long John Bald, il faut savoir aussi que c'était un homme extrêmement gentil, apprécié de toutes et tous, absolument partout, aussi bien aux États-Unis qu'en Angleterre, et même à la fin de sa carrière et de sa vie, lorsqu'il se produisait, au Canada principalement, eh bien, quand un grand nom du rock était présent ou pas trop loin, on venait toujours dire bonjour à Bald, parce que tout le monde l'appréciait vraiment. Et puis, il est parti vivre à New York et à Los Angeles en 1978. Il s'est installé à Dundas dans l'Ontario de 80 à 84 avant de partir pour Vancouver au Canada, bien sûr, et c'est là qu'il est devenu citoyen canadien. Il a tourné énormément sur la côte est-ouest canadienne ainsi qu'aux États-Unis. Long John Baldry, baby, jusqu'à à peu près moins 10.

Long John Baldry, avec ce Work So Hard. À partir de 1976, il engage la chanteuse Cathy MacDonald, avec laquelle il va se produire plusieurs années avec, dans son groupe, le Long John Baldry Band. Et puis, il y a aussi Giorgio Gomelski, le producteur, le fameux producteur des Yardbirds, des Stones et de plein d'autres, qui a évidemment côtoyé Baldry, s'est occupé de lui au niveau professionnel et qui rappelait dans une interview que le plus gros problème de Long John Baldry, c'est qu'il était homosexuel. Et être homosexuel dans les années 60 en Angleterre et au Pays de Galles était quasiment interdit. Il ne pouvait pas dévoiler son homosexualité. Mais c'est vrai qu'au niveau vestimentaire, il était toujours impeccablement habillé, avec énormément de goût. Un homme vraiment intéressant. Il aurait eu une relation d'ailleurs avec Dave Davis des Kings. Et on n'est pas sorti de l'homosexualité. Je vous en reparle encore juste après ce morceau. I'm Shaking, Long John Baldry.

Oui, c'était pas I'm Shaking, c'est des Raised the Joints. N'empêche qu'en 1968, Elton John fait une tentative de suicide parce qu'il est en couple avec une femme, Linda Woodrow, et ne sait pas très bien comment s'en sortir, le mariage est prévu. C'est Bernie Taupin et Long John Baldry qui retrouvent Elton John et qui le sauvent de justesse en annulant aussi le mariage. Et Elton John sera reconnaissant d'ailleurs sur son album Captain Fantastic, le morceau Someone Saved My Life Tonight. Et bien, c'est entre autres pour Long John Baldry. Voici I'm Shakin'.

Et Long John Baldry était aussi acteur. Il était très talentueux. Et d'ailleurs, ça s'entendait sur scène. Hein, lorsqu'il présentait un morceau et qu'il parlait au public, c'était toujours très, très savoureux. Mais les dépressions se sont enchaînées les unes après les autres, une vie ratée. Mettez-vous à sa place lorsqu'il se lance dans cette histoire pop là avec ce morceau Let the Heartaches Begin. Eh bien, John Mayall, Chicken Jack, Fleetwood Mac et tous les autres commencent à connaître un succès international grâce à la musique qu'il aimait tellement, mais il n'a pas pu accrocher le wagon, c'était trop tard. Et puis, il est décédé en 1964, non, qu'est-ce que je dis, il est mort à 64 ans, il est décédé en 2005 au Canada, de tas de trucs, des maladies, une dépression, l'alcool, les antidouleurs, bref, il était devenu une ruine, 64 ans seulement pour ce géant de la musique, j'étais très très heureux de vous le présenter ce soir, et pour terminer cette séquence, j'ai apporté quelque chose d'assez rare, un morceau qu'il interprète à la fin de sa vie. Long John Baldry était très très bon guitariste aussi, guitare acoustique. Il est accompagné par son guitariste électrique Papa John King. Ils sont à deux à la fin de sa vie. Voici Backwater Blues.

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Voilà qui termine cette séquence consacrée à Long John Baldry avec Backwater Blues. Il me reste le temps de vous passer un morceau, et pas n'importe lequel, du moins au niveau de la guitare. C'est le groupe Mainline. Quelques mots concernant Mainline, groupe canadien qui au départ s'appelait McKenna Mendelssohn Mainline. Et eux ont fait le trajet en sens inverse. Ils sont canadiens et fascinés par tout ce qui venait d'Angleterre, ils ont décidé de se rendre en Angleterre et d'y rester pour tenter leur chance. Le mal du pays les a pris au bout de 2 ans, sont revenus au Canada, ont supprimé McKenna Mendelssohn dans le nom, sont devenus Mainline. Et vous allez les entendre ici, enregistrés au Victory Theatre à Dundas, dans l'Ontario, avec un guitariste, ben les deux guitaristes, hein, Mendelssohn et McKenna, absolument magnifique, Miss Collins Cha-Cha, au début des années 70. Voici Mainline.

C'est donc le groupe Mainline de Toronto avec le guitariste Michael McKenna, enregistré au début des années 70. Bienvenue sur Classique 21, Baby Dr. Boogie, comme tous les lundis soirs, jusqu'à minuit, comme tous les lundis soirs.

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1: Il est 22h.
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1: Une deuxième heure qui commence très fort en bégayant. Ben, retire-le, hein. Retire-le, Alain, il n'y a pas de problème. Ça arrive malheureusement de temps en temps, c'est du direct et il faut meubler, comme on dit. Et j'observe Alain en même temps. C'est ça? C'est bon? C'est parti? Excusez-nous, mesdames et messieurs.

Qu'est-ce que je dois faire? M'excuser de quelle façon? En tout cas, on retirera tout ça pour pour downloader, parce que ça, c'est vraiment pas possible. Mais c'est tout le CD qui est défectueux. Vous l'aurez compris. C'est une façon de démarrer une deuxième heure, comme j'en ai encore jamais fait. J'avais prévu The Blues Messengers, qui était un groupe belge avec ce morceau Back with a Bang. Quand on dit un morceau, Alain, tu me fais signe quand t'es prêt, parce que ça devient long, mon vieux. Nous sommes sur Classic 21.

Allez, c'est reparti. Il y avait une grosse crasse dans le carbu. Doc Lou and the Roosters, I Can't Quit You Baby, c'est un trio qui venait de France. On enchaîne avec Mississippi Mud Sharks, un groupe basé à Los Angeles, formé en 92 à San Diego plus précisément. Ils ont envahi la scène blues et sont devenus tellement populaires qu'ils ont gagné le San Diego Music Awards à 3 reprises consécutives. Ils se séparent en 99 mais se retrouvent en 2006 pour une tournée européenne. Ce groupe s'appelle The Mississippi Mud Sharks. Les voici avec Never Satisfied Man.

Wow, The Fabulous Thunderbirds, That's Enough of That Stuff, extrait de leur deuxième album What's the Word, avec un Kim Wilson impérial. Je l'aimais beaucoup mieux à cette époque-là qu'aujourd'hui d'ailleurs au niveau du jeu. Fabulous Thunderbirds, et avant lui c'était Texas Red, What Kind of Woman Is That? Et avant Texas Red, Mississippi Mudsharks, Never Satisfied Man. Un autre harmoniciste, c'est R.J. Michaud, qui lui vient de sortir son nouvel album, Everybody's Getting Some. Il en est à son 12e ou 13e album tout de même, enregistré dans le studio de Keith Anderson, un excellent album, Gulf of Mexico, chanteur harmoniciste R.J. Michaud.

Très très bon ce nouvel album d'RJ Michaud, Everybody's Getting Some, et c'était le morceau Gulf of Mexico. Alors il y a des groupes comme ça qui existent depuis bien longtemps, qu'on n'entend jamais, mais c'est pas bien grave, parce qu'en fait ils sont heureux, ils suivent leur route, et il y en a plusieurs comme ça aux États-Unis et ailleurs, et c'est le cas avec celui-ci, The Racky Thomas Band, qui existe depuis le milieu des années 90, 3 ou 4 albums, et puis ils continuent à se produire, ils sont originaires du Massachusetts, et continuent à se produire dans des pubs, des festivals locaux, des concerts dans des salles régionales, mais toujours dans la région de Boston. Voici The Racky Thomas Band avec Mark's Boogie.

Tony Sarno avec Blue Shadows et avant Tony Sarno de Rocky Thomas Band and Mark's Boogie. Voici Booba and the Big Bad Blues. Booba and the Big Bad Blues, un groupe originaire du sud de la Californie, fondé et mené par le guitariste-chanteur Christophe Booba Clark. Un groupe qui a sorti l'album Driftin' en 2022 sous la houlette du producteur réputé Tony Brownagle. Il y a aussi sur ce disque en invité le regretté Mike Finnegan, décédé il n'y a pas encore bien longtemps. Booba and the Big Bad Blues, I Own the Road.

ça bétonne bien. Hein. Booba and the Big Bad Blues are on the road. On va se calmer un petit peu avec deux magnifiques chanteuses qui se connaissent depuis des décennies. D'un côté, la Canadienne Sue Foley, qui est aussi très bonne guitariste. De l'autre, Angela Strelli, l'Américaine. Elles se sont rencontrées chez Antones à Austin, au Texas. Elles ont toutes les deux fait carrière, principalement Sue Foley. On les écoute ensemble avec Put Your Money Where Your Mouth Is.

J'aime bien ce morceau, l'harmoniciste Johnny Sansone, qu'on appelait au début de sa carrière Jumpin' Johnny Sansone. Harmoniciste et accordéoniste, il s'est installé en Louisiane il y a une quinzaine d'années. Et avant Johnny Sansone, c'était Sue Foley, avec Angela Strelli, Put Your Money Where Your Mouth Is. Le Texas à présent avec Ed Malley. Il y a un an, je dirais à peu près, j'ai proposé une longue séquence consacrée à ce guitariste tout à fait laid-back, discret, Ed Malley. Le voici avec Jump.

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1: Ed Malley and a Jump. Dans les années 90, il y avait une fois par an une journée blues à l'ancienne Belgique à Bruxelles, organisée par le regretté Guido van Pevenage. Et une année, en 97 ou 98, je ne me souviens plus, Cold Blue Steel était à l'affiche. Alors ça, c'est un groupe de boogie américain originaire de Waco, au Texas. On les écoute avec Driving to Mexico. Cold Blue Steel. You know what? 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
1: Cold Blue Steel and Drive into Mexico. J'ai allumé le jukebox ce soir, mais avant de mettre une thune dans la bête, on va se calmer avec ce morceau de Chuck Bowers and Pigpen Boogie.

0: deux fois durant la même heure. Mais tu m'avais prévenu, Alain, ce CD, c'est une compilation Dr Boogie qui est sortie début des années 90 et qui est juste usée et très sale. Moi, je propose de passer au jukebox, si tu veux bien. On met une tune dedans et ce soir, j'ai choisi des morceaux pleins de pedal steel guitar, un magnifique instrument. Écoutez ce que ça donne.
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Little Roy Wiggins and Rise and Shine, et avant lui Lloyd Green and Bar Hoppin'. Le suivant, c'est Herb Remington, beaucoup plus connu. Lui, il a fait partie du groupe The Bop Wheels. Herb Remington, qui a écrit de nombreux morceaux, dont le fameux Remington Ride, repris d'ailleurs par Chicken Jack. Et Herb Remington, le voici avec sa version de Tequila.

Un régal si vous aimez la pedal steel guitar. Shot Jackson and Salty Dog. Juste avant Kate and Roberts and Twin Steel Boogie. Et puis cette magnifique version de Tequila, je trouve, de Herb Remington. On termine cette heure-ci avec Katie Webster, baby. Et puis on s'installe à bord de Black Betty pour une heure sur les rails du blues, bien sûr.

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1: La nuit est tombée, il est 23h.
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C'est parti avec le saxophoniste Little Willie Jackson et ce Jackson Boogie. John Sellers pour suivre. Brother John Sellers, né à Clarksdale en 1924. Au début, il chantait et jouait du gospel et il a été découvert par Mahalia Jackson qui l'a emmené à Chicago dans les années 30 pour qu'il chante avec elle. Et dans les années 50, il sort son premier album chez Vanguard en 54 et puis il tourne en Europe avec notamment Big Bill Brunsey. Plus tard, il est reparti à New York et il est devenu très actif lors du renouveau, le revival du folk à Greenwich Village à New York. Il est décédé à Manhattan, il avait 74 ans. Brother John Sellers, le voici avec Trouble is the Woman.

Après John Sellers, voici Solomon Burke, l'énorme, l'immense Solomon Burke, un talent inouï. Quand il a signé chez Atlantic, il a enregistré beaucoup de morceaux, dont Everybody Needs Somebody to Love, des Stones, enfin que les Stones ont repris, et ici je vous propose The Price. Et j'ouvre une parenthèse parce qu'il le mérite, le groupe hollandais de Bintangs, à la fin des années 60, a enregistré une très chouette version de ce morceau The Price, qui leur va comme un gant d'ailleurs, les Bintangs, allez écouter ça. Voici l'original, Solomon Burke.

Solomon Burke and the Price. On enchaîne avec Howard Tate, chanteur, auteur, compositeur, né en 39, décédé en 2011. Il avait une magnifique voix de ténor et il a collaboré avec le producteur Jerry Ragovoy, un grand nom. Tout ça dans les années 60. Il a écrit et enregistré le morceau Get It While You Can, repris par Janis Joplin quelques années plus tard. Et puis ici, je vous le propose, Howard Tate avec ce morceau How Come My Dog Don't Bark When You Come Home. Comment se fait-il que mon chien n'aboie pas quand tu viens à la maison ?

Pour être précis, c'est pourquoi mon chien n'aboie pas quand Big Jim passe à la maison. Il s'adresse à sa femme, c'est une nuance, mais elle est importante. Howard Tate. Johnny Adams, pour suivre, lui est né en 1932, originaire de la Nouvelle-Orléans. Johnny Adams, il a fait ses débuts dans le gospel, comme beaucoup d'autres, et sa carrière professionnelle démarre à la fin des années 50. Ses premiers enregistrements, comme par exemple I Won't Cry, ont été réalisés dans les studios de Cosimo Matassa, légendaire studio à la Nouvelle-Orléans, et il avait un timbre de voix assez magnifique, comparé souvent à Ray Charles, mais il n'a jamais conquis les sommets des hit-parades nationaux. Ce cher Johnny Adams, ici avec le guitariste Duke Robillard, My Heart is Hanging Heavy.

Johnny Adams and My Heart is Hanging Heavy. Après Adams, voici les deux chanteurs Terry Evans et Bobby King qui ont accompagné si souvent le guitariste Ry Cooder. Et d'ailleurs ici, c'est produit par Ry Cooder et joué avec Ry Cooder. Et je vous propose je vous prépare plutôt quelque chose sur Ry Cooder. Peut-être la semaine prochaine, d'ailleurs pas du tout sur la carrière et la vie de Ry Cooder, mais plutôt ce grand guitariste en tant que session man, parce qu'il a beaucoup enregistré pour d'autres, mais souvent des trucs pas du tout connus. Donc je mets ça en boîte pour le moment. Terry Evans and Bobby King avec Bald Head.

Et avant lui, c'était Terry Evans and Bobby King and Bald Head. Earl Palmer à présent, le batteur de session le plus prolifique de l'histoire, d'abord à la Nouvelle-Orléans et puis surtout à Los Angeles. Parmi les milliers de morceaux auxquels il a participé, eh bien j'ai choisi ce Johnny's House Party, la première partie d'ailleurs de ce morceau, de Johnny Hartsman, le batteur Earl Palmer.

Bienvenue évidemment sur Classique 21 à bord de, du train Black Betty dans l'émission Dr Boogie tous les lundis soirs. Voici à présent Nappy Brown, Napoléon Culp. Nappy Brown, son nom de scène, né en 1929 et décédé en 2008. C'était un chanteur de blues, de rhythm and blues, qui a connu beaucoup de succès dans les années 50. Don't be angry, Nighttime is the right time par exemple. Son style était reconnaissable, c'est-à-dire sa voix absolument superbe. Nappy Brown ici avec Who.

Nappy Brown, Who. Sa voix ici est moins en évidence parce qu'on est à la fin de sa vie, mais enregistrée avec le très bon groupe The Heart Fixers in Tinsey Ellis. Nappy Brown and Who. Je vous propose d'enchaîner avec Tommy Ridgely. Tommy Ridgely, né et décédé à la Nouvelle-Orléans. Lui, il a commencé chez Imperial, qui était le label de Dave Bartholomew, et qui l'a incité à venir chez lui. En 52, il enregistre le morceau Looped, qui est annonciateur pour certains du rock'n'roll, tout simplement. Et au cours des années 50, il va souvent changer de maison de disque. Tommy Ridgely, né en 25, décédé en 99, le voici, Tommy Ridgely and Jam Up.

Quelle voix, Little Esther Phillips avec Who, Papa Do. Big Leon Brooks pour suivre. Lui était chanteur et harmoniciste, on le surnommait de Big Man. Il avait une voix profonde. Né en 33 dans le Mississippi, sa principale influence est Sonny Boy Williamson, mais son idole c'est Little Walter, et il a eu la chance de le rencontrer lorsqu'il est monté à Chicago. Une fois à Chicago, il a accompagné les plus grands du blues, et puis il a été déçu par l'évolution du genre. Au début des années 60, il va quitter la musique et faire un retour remarqué en 1976. C'est cette période que je vous propose, Big Leon Brooks, Young Girl.

Bobby Blue Bland and Turn On Your Love Light. Encore une version d'ailleurs, puisqu'en début d'émission, je vous ai proposé celle de Long John Baldry. Et avant Bobby Bland, c'était Big Leon Brooks. On enchaîne avec Gene Phillips, chanteur, guitariste, né en 1915. Il a popularisé la guitare électrique sur la côte ouest des États-Unis à la fin des années 40. En tout cas, il faisait partie des deux ou trois qui l'ont fait. Et en 46, il est repéré par le producteur Jules Biary et il signe évidemment sous le fameux label Moderne. Il est accompagné par sa formation Gene Phillips and his Rhythm Aces et il va enchaîner les succès, rythmé fortement, jump aussi et fortement inspiré par Louis Jordan. Et puis, petite anecdote, mais cette troisième heure, elle commence avec le chef de gare. Eh bien, le générique, une partie du générique de cette séquence-ci, eh bien, c'est Gene Phillips qu'on écoute justement avec Women, Women, Women.

Reed Petit and Gone, c'était Louis Jordan and the Timpani Five, précédé de Gene Phillips avec Women, Women, Women. George Butler, Wild Child Butler plutôt. Oui, George Butler, né en 1936, il était chanteur, harmoniciste. Wild Child, c'est un surnom que sa mère lui a donné en raison de son tempérament. Il était né en Alabama et il a appris l'harmonica aux côtés de Big Mama Thornton, qui elle était une amie de la famille. Et puis il a vécu ce qu'on appelle la grande migration vers le nord. Il s'est installé à Chicago en 66 et là il a signé avec le label Jewel sous la supervision de la légende du blues Willie Dixon. Il a passé les dernières décennies de sa vie au Canada, à Windsor dans l'Ontario, où il est mort en 2025, exactement comme Long John Baldry. Tiens, Wild Child Butler, voici Jelly Jam.

Wild Child Butler et ce Jelly Jam. Eh bien, c'est déjà terminé pour ce soir. Je remercie Alamab, évidemment. Et puis, je vous fixe rendez-vous lundi prochain, 21h, pour une nouvelle émission d'Octo Boogie sur Classique 21. Passez une excellente semaine. On se quitte ce soir avec Jimmy Witherspoon and Going to Chicago Blues. Don't forget the boogie, baby. Bye bye.

0: 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Il est minuit.
1: Valentin Lecoq pour ce résumé enregistré de l'actualité. L'état d'urgence déclenché en Colombie, un violent tremblement de terre a secoué le pays. Séisme de 7,4 sur l'échelle de Richter. Les images sont impressionnantes. Des immeubles qui s'effondrent comme des châteaux de cartes et des habitants qui s'accrochent pour tenir debout. La ville de Cali, à l'ouest, troisième du pays, est particulièrement touchée. Des dégâts sont aussi à signaler à Bogota, la capitale, et à Medellin. Les secouristes recherchent toujours des personnes piégées sous les décombres. À minuit, le bilan provisoire était de 111 morts et de 89 blessés. Les affaires étrangères ne signalent pour l'instant pas de victimes belges. L'Union européenne se dit prête à apporter son aide. C'est une nouvelle semaine caniculaire qui a démarré. Chez nous, le thermomètre devrait monter jusqu'à 35 degrés en fin de semaine. L'Espagne, le Royaume-Uni et la France sont aussi en alerte. Dans l'Hexagone, 43 départements seront en vigilance orange ce mardi. Et toujours pas la moindre goutte de pluie à l'horizon, la sécheresse fait rage. 5 grands fleuves européens sont à sec, le Rhin, la Tamise, le Danube, le Rhône et le Po. Ils ont atteint des débits d'une faiblesse inédite pour un mois de juillet. C'est ce que révèlent les chiffres de l'Observatoire européen Copernicus. Une toute première médaille belge à l'Euro d'athlétisme de Birmingham, Delphine Nkansa décroche la médaille de bronze sur 100 mètres avec un record personnel de 11 secondes 06 à la clé. Pas de médaille par contre pour Isaac Kimeli, 9e de la finale du 5000 mètres. Les Belgian Waffles, le relais belge mixte sur 4 x 400 mètres, termine à la 8e place de la finale. Ce mardi, on suivra notamment la finale du saut en longueur et Yannis Sanson, le Liégeois de 21 ans et le premier Belge depuis 27 ans à atteindre ce stade de la compétition dans cette discipline. Voilà pour l'actu, belle nuit.
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0: Il est 1h.
1: Valentin Lecoq pour ce résumé enregistré de l'actualité. L'état d'urgence déclenché en Colombie, un violent tremblement de terre a secoué le pays. Séisme de 7,4 sur l'échelle de Richter. Les images sont impressionnantes. Des immeubles qui s'effondrent comme des châteaux de cartes et des habitants qui s'accrochent pour tenir debout. La ville de Cali, à l'ouest, troisième du pays, est particulièrement touchée. Des dégâts sont aussi à signaler à Bogota, la capitale, et à Medellin. Les secouristes recherchent toujours des personnes piégées sous les décombres. À minuit, le bilan provisoire était de 111 morts et de 89 blessés. Les affaires étrangères ne signalent pour l'instant pas de victimes belges. L'Union européenne se dit prête à apporter son aide. C'est une nouvelle semaine caniculaire qui a démarré. Chez nous, le thermomètre devrait monter jusqu'à 35 degrés en fin de semaine. L'Espagne, le Royaume-Uni et la France sont aussi en alerte. Dans l'Hexagone, 43 départements seront en vigilance orange ce mardi. Et toujours pas la moindre goutte de pluie à l'horizon, la sécheresse fait rage. 5 grands fleuves européens sont à sec, le Rhin, la Tamise, le Danube, le Rhône et le Po. Ils ont atteint des débits d'une faiblesse inédite pour un mois de juillet. C'est ce que révèlent les chiffres de l'Observatoire européen Copernicus. Une toute première médaille belge à l'Euro d'athlétisme de Birmingham, Delphine Nkansa décroche la médaille de bronze sur 100 mètres avec un record personnel de 11 secondes 06 à la clé. Pas de médaille par contre pour Isaac Kimeli, 9e de la finale du 5000 mètres. Les Belgian Waffles, le relais belge mixte sur 4 x 400 mètres, termine à la 8e place de la finale. Ce mardi, on suivra notamment la finale du saut en longueur et Yannis Sanson, le Liégeois de 21 ans et le premier Belge depuis 27 ans à atteindre ce stade de la compétition dans cette discipline. Voilà pour l'actu, belle nuit.
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1: Valentin Lecoq pour ce résumé enregistré de l'actualité. L'état d'urgence déclenché en Colombie, un violent tremblement de terre a secoué le pays. Séisme de 7.4 sur l'échelle de Richter. Les images sont impressionnantes. Des immeubles qui s'effondrent comme des châteaux de cartes et des habitants qui s'accrochent pour tenir debout. La ville de Cali, à l'ouest, troisième du pays, est particulièrement touchée. Des dégâts sont aussi à signaler à Bogota, la capitale, et à Medellin. Les secouristes recherchent toujours des personnes piégées sous les décombres. À minuit, le bilan provisoire était de 111 morts et de 89 blessés. Les affaires étrangères ne signalent pour l'instant pas de victimes belges. L'Union européenne se dit prête à apporter son aide. C'est une nouvelle semaine caniculaire qui a démarré. Chez nous, le thermomètre devrait monter jusqu'à 35 degrés en fin de semaine. L'Espagne, le Royaume-Uni et la France sont aussi en alerte. Dans l'Hexagone, 43 départements seront en vigilance orange ce mardi. Et toujours pas la moindre goutte de pluie à l'horizon, la sécheresse fait rage. 5 grands fleuves européens sont à sec, le Rhin, la Tamise, le Danube, le Rhône et le Pô. Ils ont atteint des débits d'une faiblesse inédite pour un mois de juillet. C'est ce que révèlent les chiffres de l'Observatoire européen Copernicus. Une toute première médaille belge à l'Euro d'athlétisme de Birmingham, Delphine Nkansa décroche la médaille de bronze sur 100 mètres avec un record personnel de 11 secondes 06 à la clé. Pas de médaille par contre pour Isaac Kimeli, 9e de la finale du 5000 mètres. Les Belgian Waffles, le relais belge mixte sur 4 x 400 mètres, termine à la 8e place de la finale. Ce mardi, on suivra notamment la finale du saut en longueur et Yannis Sanson, le Liégeois de 21 ans et le premier Belge depuis 27 ans à atteindre ce stade de la compétition dans cette discipline. Voilà pour l'actu, belle nuit.
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